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En comunicacions també, elle se trouve, disons, dans une situation vraiment désirée et, disons, invidiable par tout le monde, parce qu'elle se trouve sur la ligne de chemin de fer Saragosse-Barcelone, qui passe par Lleida, la route nationale 240 Tarragona-Saint-Sébastien, et très, disons, un ensemble d'étoiles très diverses et très étendues de voies régionales qui font que pratiquement elle peut avoir des contacts très facilement avec toutes les comarques qui se trouvent dans ces environs, Monegro, Somontano, Vall de Benasc, Baix Cinca, La Llitera, et toutes ces routes configurent et donnent à Montsou comme le centre naturel et point de partie pour son développement et de ses multiples excursions et promenades tout autour de la ville. En plus, après je vais vous parler du château de Montsou. Château de Montsou qui se trouve dans l'itinéraire du temple, des Templiers, dont qui partent de Peñíscola et ils arrivent jusqu'à Montsou. Des forteresses que, si vous les voyez dans l'état où ils sont, on dirait qu'ils devaient être imprenables à l'époque. Ne fut pas le cas, malheureusement, puisque la plupart des châteaux furent pris. Mais de toute façon, c'est vrai, c'est une route, disons, il y a la route culturelle, il y a la route de l'eau, il y a la route des séquies, il y a la route des castells, que, verdaderament, són uns castells, castellassos, que es podrien dir que fan molt de goig de veure lo bonics que són.

Ce sont des régions qui ont une double culture. Et ça, c'est quelque chose de très intéressant. Parce qu'ils sont aussi capables de s'exprimer avec ses voisins catalans dans la même langue, ou pratiquement la même langue que les catalans. Et ils ont la facilité de parler avec tout le reste de l'Espagne, leur langue officielle, qui est le castillan. Donc voilà, c'est quelque chose que moi, je trouve personnellement, c'est vraiment très bien, très bien, très bien. 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

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De tota façon, très souvent de fois, bon, c'est le baptême. On voyait, moi, quand j'étais enfant, je vous parle très, très, très, très, très en arrière, bien sûr, d'après mauvaise langue, mais quand il y avait un baptême, tous les gosses du quartier attendaient à la sortie de l'église les parrains qui sortaient avec l'enfant. Et on chantait une espèce de chansonnette hein, en demandant que le parrain lance de confits, disons, des dragées ou des bonbons ou de l'argent. Et comme ça, l'enfant, il aurait une longue vie. Et si il était vraiment, disons, très fermé les poings ou qu'il ne sortait pas les mains de l'intérieur des poches du pantalon, donc on disait, cette même chanterelle était même méchante peut-être en disant que sinon l'enfant, il n'aurait vraiment pas de chance toute sa vie. Ce n'est pas correct, ce n'est pas bien de dire des choses comme ça, mais c'est vrai, les enfants, on disait ça, bohème confite, que no estan podrits, volem avellanes que no estan corcades. 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Le baptême du maire m'a fait le baptême de gens. Ce n'est pas qu'on baptise le maire, mais c'est que le maire fait comme si c'était un baptême ou quelque chose, il donne quelque chose aux enfants. Et bon, s'il y a deux siècles d'ancienneté, cette tradition, c'est joli de voir que ça se conserve comme ça. Pourquoi pas? 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

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On dit on y romeria à l'ermite de la Vierge Notre-Dame de la Joie. Très anciennement, disons, les gens qui allaient dans cette romerie, ils y allaient bien sûr avec des charrettes, des chars un peu plus grands, disons, ornés avec des fleurs, les bêtes et tout. Et aujourd'hui, bien sûr, qu'est-ce que vous voulez? Les gens, ils ne travaillent plus les terres de la même façon qu'avant. Ils ont que des tracteurs dans l'ensemble, et bon, on a décidé que peut-être c'était plus joli d'y aller avec des voitures particulières qu'avec des tracteurs. 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Et disons que dans les imitations de Vermite, dans les environs de Vermite, se pratiquent des jeux traditionnels aragonais, qu'un jour, je vous dirai, ce sont lesquels, et quignote, et des autres jeux typique de l'Aragon. Il faut pas, bon, on n'est pas des pays, des nations indépendantes renfermées les unes des autres. On n'est pas ça. Mais on a des jeux particuliers et des traditions qui sont très très très très enracinées dans notre histoire et notre façon d'être. Même le parler aragonais. Il y a des gens que dans l'ensemble de l'État espagnol, ils se moquent des Aragonais parce qu'ils parlent avec un accent. Eh bien, moi, je vous dirais personnellement, j'ai de chance d'avoir vécu dans cette région-là. Et si en plus de parler le parla de la Franja, j'ai appris à parler l'aragonais avec l'accent aragonais, eh bien, je n'éprouve aucune honte de le parler comme ça. Et je trouve que c'est même très joli, parce que, qu'est-ce que vous voulez, si on parle tous identiquement, tous avec le même accent, ce serait comme un troupeau de moutons. Alors, il vaut mieux qu'entre nous, on s'entende. Si on est bon, si on est sympathique, on s'entend avec ce voisin. Mais on garde quand même sa façon de parler. Et moi, je trouve que ça, c'est pour ça que je dis, je peux le dire de cette manière, avec l'accent et tout. Que si c'est nécessaire, à garder. À garder, parce que le jour que se perd, malo, malo et malico. 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
3: Adicias, aujourd'hui les mots désignant une terre humide. Une moulière ou une moulielle ou une mouluge est une terre humide, donc molle. On trouve molière donc dans le Tarn-et-Garonne, dans la Garonne ou dans l'Aude, et les microtoponymes moulierette, voire moulière, croisement avec mouillant, moulié, qu'on doit comprendre comme terre mouillée. Ou meulière, dans ce dernier cas, il y a à l'évidence confusion avec moulière, meule de moulin, moule ici du latin moléré, la meule est en occitan, la molle. Du celtique au naudo, marécage, existe le substantif naus, dont nous, mar, péri, marécageuse. Un lieu-dit Lénoz, à mi-chemin de Moissac et Castel-Sarrazin, dans le Tarn et Garonne, appelle ainsi la proximité de la confluence très inondable du Tarn et de la Garonne. Les appellations de marais sont très proches de l'étymon latin palus paludis, dont palus ou palung au féminin. Toutes les basses terres bordant la Garonne et son estuaire en Gironde sont ainsi appelées. Sur la côte languedocienne apparaissent les microtoponymes le palu ou la palus ou la grande palu de la paluselle, etc., qui veut dire ou capellude, qui veut dire extrémité du marais à Portiranne dans l'Hérault. Le terme sagne, terrain humide également, se retrouve en d'assez nombreux endroits. Saigne, les sagnes, microtoponyme en Aveyron, Haute-Garonne ou Lot. Sagniens à la Cône, dans le Tarn, c'est-à-dire Sagnien, lieu marécageux. Le Sagnas, la Sagnette ou le ruisseau de Sancte, affluent du Sort à Soal, que les textes anciens latinisèrent en Sanctum au XIVe siècle. Voilà donc pour ces mots désignant les terrains humides. Adiciat, c'est nous retrouvons la semaine prochaine pour un autre mot.
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Chers amis de Radio Occitanie, les Cathares, nous les connaissons en tant qu'Occitans parce que leur épopée en Occitanie est un des épisodes les plus marquants de notre culture occitane. Quelque chose qui a marqué l'époque des troubadours, qui elle-même est une époque phare de notre culture occitane. Mais il ne faut pas voir les Cathares qu'à travers le phénomène occitan et qu'à travers la croisade des Albigeois, dont nous aurons l'occasion de parler à plusieurs reprises. En effet, les Cathares, c'est quelque chose qui remonte non pas à la nuit des temps, mais qui remonte au tout début du christianisme, c'est-à-dire au deuxième siècle après Jésus-Christ, c'est-à-dire à l'époque qui a suivi celle des apôtres. Il y avait à ce moment-là une pratique du christianisme que l'on appelle primitif, qui a duré jusqu'au premier concile œcuménique qui a eu lieu à Nicée en 326. Et si avant ce concile il y avait une certaine unité, par la suite il y a eu des divergences dont nous allons parler et d'où sont nées l'Église catholique, l'Église orthodoxe et puis aussi toutes les églises qui n'étaient d'accord ni avec les uns ni avec les autres et que l'on a rangé souvent sous le vocable d'Église cathare. Il faut bien comprendre, pour se résumer, que les Cathares sont des chrétiens. La première chose que l'on peut dire, c'est que les Cathares sont des chrétiens. Il y avait ces débuts, donc nous verrons ce que professaient les Cathares. Il y avait dans la religion cathare une série de pratiques mystiques dont nous aurons l'occasion de reparler et qui ont été codifiées par un personnage au IIIe siècle qui s'appelait Origène. Et nous verrons qu'il est troublant de constater des parallélismes très importants entre les écrits d'Origène qui faisait partie de l'église d'Alexandrie ce que professaient les Cathares à partir de l'an 1000 jusqu'en l'an 1500. Le concile de Nicée a été vraiment le coup de hache qui a séparé la chrétienté en plusieurs morceaux. Et un cathare du XIIIe siècle, un cathare italien qui s'appelait Montino de Vérone, faisait remarquer avec regret et virulence que ce qu'il appelait le message de la colombe,

une fraction du christianisme au pouvoir temporel. Et donc c'est ce que les Qatars rejetaient avec force, c'est cet accès d'une fraction de l'Église à un pouvoir temporel exercé sur les princes, sur les gens, une coercition exercée sur les gens. La frontière, ça a été ce fameux concile de Nicée convoqué par l'empereur Constantin, au cours duquel les différentes églises d'alors, les églises chrétiennes ont été recensées, où leur place a été donnée. Donc les églises principales à ce moment-là n'étaient pas uniquement l'église de Rome, il y avait l'église de Rome bien sûr, mais qui venait en position égale ou légèrement prédominante sur la plus grande église qui était celle d'Antioche, l'église d'Alexandrie et l'église de Jérusalem. Donc la chrétienté était répartie à travers tout le bassin méditerranéen et allait de l'actuelle Palestine, Syrie, jusqu'en Irak et retraversée vers l'ouest par l'actuelle Turquie, les Balkans et tout le monde occidental, toute l'Europe occidentale actuelle. Ça c'était l'ensemble de la chrétienté et donc il faut comprendre que les Qatars n'étaient pas simplement des gens qui vivaient à partir de l'an 1000 en Occitanie, mais c'était toute une fraction de la religion chrétienne qui était répandue sur tout ce grand territoire. Alors, donc nous aurons l'occasion de revenir en détail sur l'histoire des Qatars, donc l'histoire soit au 1er siècle, qui est assez mal connue, mais que l'on peut arriver à saisir par analogie entre les écrits des 1er siècle et ceux qui ont suivi, par exemple, au 13e siècle. Et puis donc il y a l'autre histoire qui est celle de l'arrivée des Qatars de manière certainement concertée et simultanée aux alentours de l'an 1000, d'abord dans la région de Constantinople, puis en Bulgarie, puis ensuite à travers les Balkans, et donc on a eu une explosion de cette conception cathare du christianisme à partir de cet an 1000, à travers tout le monde chrétien de l'Orient à l'Occident. Cette éclosion commença donc à l'an 1000 et s'est terminée aux alentours de l'an 1500, pour la partie que les historiens sont capables de retracer. Donc c'est terminé dans les derniers réduits cathares qui étaient dans les Balkans, c'est-à-dire en Bosnie et en Bulgarie. Alors on a longtemps discuté sur l'appellation du mot cathare, parce que d'où vient ce mot cathare, puisque ce que nous appelons aujourd'hui les cathares, lorsqu'on leur demandait « mais qu'êtes-vous ?», ils disaient « ben nous sommes des chrétiens ». Et ils ajoutaient « nous sommes les bons chrétiens ». Et ils ajoutaient aussi « nous sommes les amis de Dieu ». Alors, ami de Dieu, en grec, ça se dit théophile, et dans de nombreuses épîtres des apôtres, on retrouve ce mot théophile qu'on a pris pour un prénom, de la même manière que en Bulgarie apparaissent les premiers cathares militants que l'on appelle les bogomils. Les bogomils, dans cette langue bulgare, ça veut dire aussi ami de Dieu. Donc les appellations primitives et majeures que les cathares acceptaient de se donner eux-mêmes étaient chrétiens, bons chrétiens et amis de Dieu. Mais il y a quand même le mot cathare. Alors d'où vient ce mot cathare? Alors les avis sont partagés. Actuellement, il y a des gens qui disent que, en reprenant les arguments des adversaires des cathares, puisque nous allons voir que les cathares vont en fait être persécutés pendant 5 siècles, ces gens-là disaient que les cathares pratiquaient une certaine sorcellerie avec des chats. Et donc, en latin, le chat, c'est catus. Donc, les cathares seraient des adorateurs du chat. Ce qui, bien entendu, tient difficilement debout, même si on le retrouve répété dans de nombreux témoignages de l'Inquisition. Des témoignages plutôt recueillis par l'Inquisition. En fait, il faut se rappeler une chose, c'est que dans les évangiles, dans le Nouveau Testament, la langue d'écriture initiale n'était pas le latin, mais était le grec. Et les cathares, nous le verrons dans la deuxième partie, utilisent essentiellement le Nouveau Testament.

Et dans la description qui est faite de l'état de chrétien au cours de son évolution spirituelle, il y a une description, en particulier par saint Paul, d'un état qui correspond à une purification de l'homme et qui lui permet d'atteindre un état de pureté, donc qui peut devenir une sorte d'homme pur. Et en grec, pur se dit kataros. Or, ce mot de kataros en grec, ben nous le retrouvons quand même assez souvent. Pour la première fois, on le voit utilisé en direction de chrétiens syriaques en l'an 250, c'est-à-dire au 3e siècle. Cette église se nommait elle-même l'Assemblée des Saints et des Purs, donc pur kataros. Nous avons aussi une inscription qui a été retrouvée en 375 et qui dit la chose suivante. C'est sur une épitaphe dédiée à un prêtre sur une tombe. Donc sur la tombe est écrit « Nous, Aurelia, Valentia et Leontios, avons remis en valeur la loi primordiale oubliée qu'Eugène, le plus respectable, parmi tous ceux qui sont morts, donc c'était le prêtre en question qui était mort, qu'il plaçait bien au-dessus des lieux saints, en revivant le souvenir du mode de vie des cathares, auxquels nous rendons grâce. » Donc voilà encore dans les premiers siècles, une utilisation du mot cathare, en grec, kataros. Et puis bon, il y a après un vide de plusieurs siècles, d'environ 5-6 siècles, et on retrouve le pape Innocent III en 1182, qui s'attaque dans les Balkans et en Occitanie à ces chrétiens qu'il irrite et contre lesquels il appelle désarmés. Et il appelle que des armées aillent combattre et détruire les cathares. Et il les appelle ces sacrés cathares, ces satanés cathares. Mais un peu avant lui, en 1163, il y a un moine bénédictin germanique qui s'appelait Egbert de Schonau qui les qualifiait de cathares. Il disait ce sont des hérétiques que nous appelons, qui disent s'appeler eux-mêmes des cathares. Et puis alors ensuite, il y a un foisonnement d'exemples où l'on retrouve le mot cathare désignant effectivement les cathares eux-mêmes. Donc il y a des écrits d'un ancien parfait cathare converti qui pendant 17 ans avait été parfait cathare et qui a écrit ensuite un traité lorsqu'il est passé dans le camp des dominicains, qui a écrit un traité qu'il appelle le traité contre les cathares. Il utilise bien le mot de cathare, il décrit les différentes églises cathares à travers toute la chrétienté, et donc ce mot a été véritablement utilisé et il est issu des évangiles, les évangiles écrits en grec, de la même manière que nous verrons un peu plus tard que le mot parfait que l'on entend souvent au sujet des cathares est tiré aussi des textes grecs du Nouveau Testament, en particulier chez saint Paul, où on voit apparaître les mots de téléos qui veulent dire parfait, et où saint Paul décrit l'accès du chrétien parfait, c'est-à-dire c'est celui qui atteint la parfaite connaissance. Et dans l'évangile de Matthieu, on entend la parole « Soyez donc parfaits comme votre Père céleste a lui-même été parfait ».

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0: 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Et vous disiez allez au Léo, pour un autre disque, ou une autre June, ou l'incontrari.
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6: 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Comme son père, son métier serait boucatier. Mais une aventure extraordinaire en abocabira le pays. 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
6: Según le roman de Michel Teixeira, moi, Jean Pigas, ouvrier du canal, publié par les éditions del Cavardès, traduit citano Alan Ruch, disponible à les éditions IEO Aude, dans le rôle de Jean Pigas, Matteo Vies, avec la voix de Lila Fraisse, enregistrement Marc Dubézi, adubage et mixage Thierry Ducos, réalisation Lauren Lavadio de la compagnie Lilo et LL Filmes. 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
1: 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Oui, ma granario plat de vous parler d'une grande troubadour qui se sonnette Guirao Riquier. Guirao Riquier qui est fuguet de Narbuno, troubadour de la fin du siècle XII. Sa carrière poétique commençait à l'entour de 1254 et s'acabait en 1292. Guirao Riquier de Narbonne, grand mélodiste, grand compositeur de musique reconnu par ses pairs et au-delà de sa terre narbonnaise, bien évidemment. 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Il dénonce les mœurs avilies et finalement ce monde ensorcelé. Guirao Riquier va préparer son exil avec une pointe d'amertume, notamment vers la Catalogne. Il ira beaucoup plus loin, à Tolède, à la cour de Tolède, dont nous parlerons un petit peu plus tard, où il passera une quinzaine d'années avant de revenir. Forte guerre faille, tout le monde guerreia est détruit. 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Une guerre terrible entraîne le monde à guerroyer et à détruire, c'est pourquoi il sera détruit bientôt. Avec tous leurs efforts, je vois les gens s'efforcer de déchoir les uns et les autres déchus de droiture, qu'il n'est pas dans le droit, mais dans le tort, celui qui est injuste, jusqu'à ce que la peur de Dieu ne le terrorise et quand il le reconnaît, il réprouve sa connaissance. C'est un témoignage terrible et à la fois très lucide sur la position d'un écrivain, d'un poète dans cette société qui est aux mains des barons de France et qui ne donne plus la liberté dans les cours de chanter le troubard.
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Ce qu'il y a d'intéressant avec le guéraurikier de Narbouno, c'est que ça vient de Sabido, tout ce qu'a écrit en Kansu, et en Kansu a écrit Sabido, adordenado, al fil del temps. Puisque le manuscrit 22543 de la Bibliothèque nationale de Paris nous indique que les chansons de guéraurikier ont été copiées et ordonnées suivant ce qu'il en a décidé. Et en tête des chansons copiées dans le manuscrit, on lit « Aici comencen los cants d'un guéraurikier de Narbouno, et aici comencen des cansu et des berces et des pastorelos et des retroenchos et des 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cansos, des vers, des pastorelles, retroenges, d'escorte, chansons d'aube et autres diverses œuvres ainsi ordonnées, telles que c'était ordonné dans son livre, du dit livre écrit de sa main. Tout est ici retranscrit et le contenu en est identique. Ceci laisse supposer qu'il y avait un scriptorium dans les alentours de Narbonne, dans lequel guéraurikier a fait recopier les chansons de son propre livre de chansons. C'est une indication très importante qui signifie que les troubadours utilisaient des brèves de pergamins, comme nous le savons, des feuilles volantes sur lesquelles ils notaient leurs chansons. Est-ce qu'ils notaient la musique avec? Nous ne savons pas. Mais ce qui est sûr, c'est que les chansons de guéraurikier ont été copiées sous sa dictée.

une ferme du Poitou, un coq émet une pendule. Tous les goûts sont dans la nature, d'ailleurs ce coq avait bon goût, car la pendule était fort belle, et son tic-tac si doux, si doux.

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Alicia, nous voilà aujourd'hui encore avec les Visigoths que nous avions laissés à Barcelone la dernière fois. Donc, après l'assassinat de leur roi Adolphe, eh bien, un nouveau roi va être élu, c'est Théodoric Ier, qui va être un des plus grands rois, d'ailleurs, du royaume Visigoth de Toulouse. Et c'est à lui, d'ailleurs, qu'il appartient de conduire un peuple de 100 000 âmes, c'est-à-dire 8 000 guerriers, un grand nombre de femmes, d'enfants et de vieillards. Il va les conduire vers cette terre si longtemps promise, un terroir d'une merveilleuse fécondité, une image du paradis, comme l'écrira en 440 Salvien de Marseille, qui était le moine de Lérins. Alors fini maintenant la vie errante sur les routes incertaines d'Europe, abritée dans des chariots, souvent exposée à la famine et aux aléas de quelques batailles pour survivre. Et Théodoric va choisir cette fois-ci Toulouse comme capitale du premier royaume Visigoth fédéré à l'Empire romain. Il est le seul souverain de toutes les populations qui vivent sur ces terres que Rome ne gère plus. L'administration romaine reste en place malgré tout, mais elle rend compte désormais au roi de Toulouse et non plus à l'empereur. Le roi traite directement en son palais des bords de Garonne des affaires familiales et judiciaires en appel, avec l'aide de juges délégués qui s'appuient sur les coutumes gothiques et aussi sur les lois des populations locales romanisées. Le tout concrétisé par un code juridique applicable à tous les habitants du royaume. De plus, le roi est le chef des armées, fonction qu'il exerce en lien étroit avec l'assemblée des rex, c'est-à-dire des chefs de tribu, et le conseil des anciens, pour décider de la guerre ou de la paix. Par le traité de 418, dont nous célébrons cette année le 1600e anniversaire, le roi reçoit un ensemble de terres qu'il va répartir entre ses guerriers après consultation des rex. Terres du fisc, délaissées par Rome, terres privées, abandonnées et sans héritier, et aussi une partie des biens fonciers de grands propriétaires romains. Il faut préciser qu'en général, la terre n'est pas donnée, ni prêtée, ni vendue, mais seulement remise par le roi à des goths chargés en contrepartie de protéger militairement les propriétaires. Cependant, certaines terres sont définitivement attribuées à des guerriers en toute propriété, confirmées par la législation codifiée plus tard par Euric le Grand et Alaric II. De même, certains propriétaires locaux donnent ou vendent directement des parcelles à des Visigoths qui en paient les impôts, comme les autres citoyens romains. Les Visigoths conservent le système fiscal romain. Une part pour la cour et les palais centraux, une part pour l'armée et une dernière part pour la curie et la cité. Ainsi, les deux tiers du produit fiscal reviennent au trésor Visigoth à Toulouse, tandis que le troisième tiers financera l'administration des cités du royaume. Dans l'ensemble, les propriétaires fonciers ne pourront qu'être satisfaits de l'affermissement du pouvoir gothique qui saura contenir les diverses incursions et bagodes d'Armorique ou d'Hispanie. L'activité économique prospère de nouveau.

C'était la valse de Luzerte, jouée au violon par Xavier Vidal. Et à présent, que se passe-t-il dans l'Empire romain, pendant que s'affermit le royaume de Toulouse, le royaume visigoth de Toulouse? Eh bien, l'empereur Honorius meurt à Ravenne en 423. Il est remplacé par le jeune Valentinien III, qui est le fils de Galla Placidia, souvenons-nous, qui avait épousé le premier roi des Visigoths à Narbonne. Et c'est elle qui va diriger l'Empire occidental comme régente. Et elle le dirigera pendant très très très longtemps d'ailleurs, pendant une vingtaine d'années. De son côté, Théodoric Ier à Toulouse cherche à accéder à la Méditerranée. En 425, il parvient devant Arles, défendu par le général Aesius, qui est le généralissime des armées impériales. Après plusieurs années de luttes armées entre les deux puissances et la défaite des cavaliers uniques du Romain Litorius sous les murs de Toulouse, une importante négociation s'engage entre Aesius et Théodoric, sous l'égide du nouveau préfet du prétoire d'Arles, le sénateur auvergnat Avitus, qui est le beau-père de l'écrivain Sidoine Apollinaire. Ainsi, par le traité de 439, les Visigoths passent du statut de fédérés à celui de peuple autonome. Mais, à partir de 445, la stabilité du royaume de Toulouse et de l'Empire semble de nouveau menacée. En effet, au sud, les Vandales d'Afrique du Nord lancent une expédition contre l'Andalousie et les côtes d'Aquitaine, tandis que les Suèves occupent l'Espagne occidentale. Les Huns d'Attila font mouvement des Balkans vers le nord-ouest de l'Empire. Alors Aesius et Théodoric, conscients du danger vital encouru par leurs deux puissances, constituent une vaste coalition européenne. Après la défaite infligée aux Vandales sur le front de l'Adour à Saint-Sever, les Visigoths rejoignent la coalition contre Attila dans l'Orléanais. En juin 451, les Huns sont vaincus au Campus Mauriacus entre Troyes et Châlons. Théodoric a été tué sur le champ de bataille, mais les Visigoths ont sauvé la Romanité. Après deux années du règne de Torismond, qui a grandi le royaume de Toulouse jusqu'au Rhône, son frère Théodoric II accède au trône. C'est un roi bien intégré à l'Empire et imbu de culture latine, insufflé par son précepteur Avitus. Sous son règne se dessine un véritable état de la Loire à Gibraltar. Seul échappent encore aux Visigoths la Provence, l'Auvergne et le Languedoc oriental.

0: Bonjour, je suis Dominique de l'Enfant du Mékong. Je suis en compagnie de Julie, une bénévole de notre association, mais encore plus une mémoire vivante de cette association. Julie, tu es maintenant bénévole de la délégation 31, mais auparavant tu as travaillé pour cette association. Quel est l'événement qui t'a incité à y rentrer?
1: Oui, enfin, bonjour. Je suis de l'association depuis, bien sûr, en 1985, mais j'ai connu René Péchard, le fondateur de l'association qui s'appelait ASPEL, ça veut dire Association pour la protection des enfants du Laos, et renommée EDM en 1977. Au Laos, beaucoup de familles françaises, y compris la mienne, le connaissent et le soutiennent à ses engagements pour aider les enfants. En 1984, mes sœurs, habitant d'Asnières, ont appris les enfants du Mékong s'installent à Asnières, bien sûr, et elles ont proposé leur aide et dans différentes tâches en tant que bénévole. Je suis allée les voir à Paris et rendre visite à René Péchard. Il m'a parlé de sa secrétaire qui travaille à ses côtés depuis le Laos. Et oui. Cette personne doit quitter Paris pour rejoindre sa famille à Valence. Et il m'a proposé de reprendre son poste. J'ai accepté et j'ai été embauchée.
0: Voilà. Très bien. Donc tu as rencontré notre fondateur René Péchard. Peux-tu nous parler de lui, de son engagement, de ses actions, de sa détermination? Quel homme était-il? Comment tu l'as perçu?
1: Il n'admettait pas que les enfants des rues n'avaient pas d'éducation. Au Laos, il les aidait et il les accueillait. En 1975, il aidait aussi les familles réfugiées en Thaïlande, les boat people, si on peut dire. Il était une personne, comment dirais-je, vraiment quelqu'un de très... Il avait un charisme et comment dirais-je, et humilité.
0: Oui, il était humble et ouais, d'accord. Ouais, ouais. Lorsque tu es entré dans la famille, comme nous aimons le dire, il n'y avait pas toute l'organisation et les bénévoles d'aujourd'hui. Nous n'aidions pas encore tous les pays actuels.
1: Donc quand je suis rentrée dans cette famille, enfant du Mékong, il y avait une dizaine d'employés, salariés, éducateurs, cuisiniers et des bénévoles pour gérer le siège.
0: Pour gérer le siège. Cuisiniers, éducateurs, c'est-à-dire il y avait un foyer?
1: Oui, le foyer était pour accueillir les enfants d'une vingtaine de jeunes. La plupart sont des enfants des familles réfugiées. Et le foyer a duré jusqu'en 2011 et a été fermé, bien sûr, mais seulement il y a toujours d'autres foyers et des familles d'accueil en France.
0: Et alors, je parlais des bénévoles d'aujourd'hui, je parlais des parrainages aussi. Les parrainages se faisaient sur place au départ, puis ensuite on a réussi. Comment on a fait pour gérer ces parrainages à distance déjà et ensuite pour trouver les parrains et les donateurs en France?
1: Alors, pour gérer les parrainages à distance, au Vietnam et au Laos, par exemple, il y a des volontaires et beaucoup aidés par les communautés religieuses. Et aussi des intervenants locaux aussi. Et oui, en Thaïlande, il y a des volontaires. Par exemple, il y a le père Sirak et le père Prayon qui nous a beaucoup aidés pour gérer les parrainages dans les camps en Thaïlande.
0: D'accord, hein, oui. Et donc, pour trouver les parrains et les donateurs en France, bon, maintenant, on a des délégations, chaque délégation organise des événements, etc. Mais à l'époque, les délégations, elles n'existaient pas. Donc, qu'est-ce que vous avez fait?
1: Il y avait déjà des donateurs, des parrainages, des parrains au Laos et les familles d'accueil en France, bien sûr. Et petit à petit, les délégations sont apparues. Nous faisions des conférences, sollicitées des entreprises et des fondations, comme Pierre Fabre, qui nous a beaucoup aidés.
0: Et vous faisiez un tour de France, vous faisiez comment?
1: Alors, nous organisions...

0: Union pour une réunion d'information, bien sûr, et une soirée de fête. Nous avons pu quand même rassembler plus de 1000 personnes.
1: Oh, ouais. Voilà. Ça, c'est fabuleux.
0: Alors, et puis, bien sûr, il y a le Tour de France pour se faire connaître.
1: Les volontaires existaient-ils déjà ? À partir de quand on a pu parler de vrais volontaires formés, etc.
0: Oui, il existait toujours, enfin, il a existé des volontaires à cette époque-là déjà, bien sûr. Mais après 1985, un jour, on a décidé de les appeler bambous. Car bambou, c'est pli, mais ne rompt pas.
1: D'accord. Très bon. Je pense que ça doit être un beau projet, un beau challenge de justement trouver des entreprises, aller leur rendre visite, les fondations et réussir justement à se faire aider.
0: Oui, tout à fait. Et puis, enfin, remercier les grands donateurs qui nous ont aidés aussi à acheter la Anière, enfin le siège que nous louons avant.
1: Oui, avant vous le louiez.
0: Oui, oui.
1: Et maintenant ça a été acheté par des dons.
0: Oui, plusieurs grands donateurs. Et puis aussi mes souvenirs des bons moments de l'association, c'est de fonder aussi le centre de Mérieux qui est à Phnom Penh. Et puis des rencontres avec des gens merveilleux. Et l'organisation aussi du Tour de France, pour faire connaître aussi l'association. Voilà.
1: Merci Julie, c'est un très très beau témoignage. Depuis plus de 60 ans, Enfants du Mékong aide sur place les enfants à pouvoir réaliser leur avenir. 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
0: Et le Michael qui nous fait la partie technique et qui nous aide avec force pour la partie musicale.

0: 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N'est pas la reine. 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
0: 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Et souvent, la température plus haute, quand il fait 40 grades à l'ombre, de sûr, l'aigle est meilleur caude et peut mener l'EDF à arrêter ou ralentir le réacteur, parce que l'aigle est trop caude et qui ne peut pas refroidir le réacteur. Donc, c'est un problème grave qui se pose. 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Ah. Et est-ce qu'ils pourront répondre à cette demande qu'il y aura une baisse plus à plus de la production nucléaire, pramou de la calou qui fera? Et en cambio, il y aura moins de demandes de la part de la population qui a mis la climatisation tout à coup, qui marche à l'électricité. Tout à nous installer, marchera à l'électricité et en défaut, à la voiture. Donc, ce sera un problème grave qui se posera d'ici bien à 30 ans. Est-ce que seront capables de répondre à NACO. L'exemple de tout bien, c'est que le nucléaire n'est pas la panacée. Nous avons besoin, pas mestier, mais c'est bien que ce qu'il ne passe reposer des trop sur elle et que cal accoustat pour ça, budget un peu plus le renouvelable. 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
0: 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Mais est-ce que c'est un problème, parce que c'est pour une pause à taver. C'est qu'elle pas fait.

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0: Mais dans des bouquins, le problème de la Calauras qui porte Gena, le réactus nucléaire d'EDF, mais il y a tabé les écoles, c'est en particulier le bac, savez ce qu'il y a une fin d'examen qui se passe dans le Rodar, mais le bachillerat en particulier, et que sont imaginables qui devront reporter des probes qui se devaient ébanner la semaine maintenant, les Urals, del bachillerat. Promou que d'une certaine région fera moins de 40 degrés et que de sûr les locales qui accueillent les escolants, les lycéens, sont pas plus protégés de la calou et donc ils devront remettre à plus tard la convocation d'Urals. 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technologiques qui sont des modes hein, qui ont pris pour un peu enganar, mais semble quand même que sont plein de billets dans la classe d'école, enfin dans les classes, qui peuvent pas trop enganar le personnel, par moins qu'il y a une obédience de meilleure et importante à propos de cette technologie, heureusement, Olivier.
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1: 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Mm. 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
0: Sur
1: l'Espagne. Sur une quantité de métro, il y a un campement.
0: Autrement, sur l'Espagne de Toulouse Métropole, il y a une aéral qui est l'eau de la Munède, mais qui est pleine, me semble. Et manque d'autres infrastructures pour répondre à Naco. 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
0: Saint-Gaudens, mais de sûr, manque trop souvent sur le reste des Garunonauts. 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Et les conseils qui viennent d'être élégés, des choses qu'il y a, c'est bien une pausade à une part de la population qui refuse, et il y a un manque beléo de valentise, de courage.
1: Le monde des bourgeoises disent qu'ils sont agressés, qu'on passe à côté des scans sauvages et protestent, et encore bien souvent, la protestation contre les scans. Alors, le conseil dit c'est difficile de faire intervenir le préfet, et qui tombe le conseil des droits, et c'est Jainat pour. 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Ah ouais, c'est compliqué.
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1: 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Quoi qu'arrive.
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1: Oh, et bon astre.
0: Et est un rôle important dans ce musée?
1: 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Tout.
0: Et une mémoire, et surtout à les enfants qui peuvent visiter des
1: cadavres. Oh, ils besoin une diplodocus. Et voilà qui.
0: Et justement, on en parlant du cinéma, l'américain cosmographe qui vient de festejar.
1: Alors, la nouvelle équipe qui est à Hawaii, depuis 10 ans, le cosmographe, qui a tourné après l'Utopia, qui est la sonate américain cosmographe, qui est le nom du cinéma, de la salle de cinéma, il y a proche de 120 ans, en 1907, qu'on faut être créé par le groupe Poulain. Le chocolat Poulain a créé l'American Cosmographe. Et quand Fager est autour du cinéma de France, on entre à Paris une à Nantes, qui est créée par l'hostal de Poulain, qui se trappe elle à Blois. Et on pouvait avoir des places, hein, mais les coupons qui se trappaient dans une sachette de chocolat qu'on crumpait pour l'épargne. En cette place, on épargne. Et on pouvait dire d'intra. Malheureusement, dans un adobin, ben tenguet un cinéma un peu déshéritat et on trappait pour des films de mise en genre qui viennent faire des clients. C'est ce qu'elle voulait dire. Et pour une joue drôle et une goujate et malencontrée de ses filles à le prume noir, qui est la place, la menscar où on reste d'épée, parce qu'on risque à force de se faire pincer le babarotte, parce qu'il y a beaucoup de forces homosexuelles. Donc, il y a une omissante passe. Et puis il faut que tu tournes après vers l'oscurate. À un moment, il y avait une corse qui bailait et qui, dans la feuille de l'entresegno de la police, il y avait écrit de nationalité corse. Alors qu'elle est française, le rôle au sol, il y avait écrit qu'elle n'est pas de nationalité française, parce qu'elle est renascute à Ajaccio. Bon, et après, en 1945, il faut retourner après vers la famille La Fabrier, Pouge La Fabrier, qui est une des mondes qui bailait déjà le syndicat des cinématographes de Toulouse, à Guéron Trianon, et puis fin final au Bender Trianon, à la société des gens, et Rolos des gens, qui eront des paysiers ou qui nous gérabon. 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Et puis, un petit groupe révolutionnaire, il vient des provinces, le groupe Utopia, les tournées de prennent. Et en un an, il passait de 50 000 à 250 000 d'intrados. Il fallait avoir le meilleur résultat des places vendues, de Persoutus, de France, d'Abance, je sais si les cités des Halles, qui le syndicat des exploitants de France, qui est obligé de créer une nouvelle catégorie pour empêcher Utopia de battre une multiplex du centre de Paris. 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ans, alors que les propriétaires de la salle, qui sont toujours les curats, quand ça ouvre que les murs, l'asparaissent, appartiennent toujours à une société immobilière qui en fait l'émanation de la 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et se dit l'Utopia. Et se mettait ici, m'en plaît, d'un constaté le cinéma, et elle n'a tout un out à l'arène stage, il y a l'oscurat. 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
0: Je dis la programmation, il n'y a pas d'influence, Chaco.
1: Ah non, brico. Non, nous sommes forces esquéristes. Mais le problème, c'est que vous voulez augmenter force la rente, parce que la rente pour le Rio qui fait 50 000 d'intrados, il n'y a pas grand cause. Mais quand on fait 50 000 d'intrados, on ne peut pas gagner. Et alors, à qui il y a un conflit? Je crois que l'actuelle deuxième satisfaction que l'actuelle équipe à capital à régler le problème.
0: Eh bien, tu ne peux pas oser d'écouter un peu de musique avant de parler de la pagina sportiva.

Il est pratiquement 13h sur les ondes de Radio Occitanie Toulouse et ça va être le début donc de l'émission que vous attendez tous chaque week-end, c'est-à-dire la Voix de l'Afrique. Voix de l'Afrique, nous commençons. Nous allons aller prendre quelque part un ami très lointain dans quelques instants. Mais en attendant, je vous dis que vous avez fait du bien. C'est-à-dire être là, il fait très très chaud, vous le savez. Alors, qui parle de chaleur, parle de la musique également. Nous irons voir Prince Kestam depuis Paris dans quelques instants. Mais en attendant, commençons par le générique, bien évidemment, de cette émission. Toulouse.

Voilà, je disais donc on commençait cette émission avec l'ami, bien évidemment, Prince. Prince du côté de Paris. Prince, bonjour. Ah, toujours pas en ligne. Ben, écoutez, nous recommençons, nous allons recommencer avec les mêmes acrobaties que la dernière fois, qu'à cela ne tienne. On revient tout à l'heure.

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Voilà, vous savez que Gesson, c'est le clip officiel de l'été, hein, de l'ami Prince Gestam depuis Paris. On voulait en parler de ça. En tout cas, on l'écoute pendant tout l'été. Il l'a fait exprès pour vous, pour nous, mesdames et demoiselles, messieurs. Voici donc Gesson.

0: Le prince sapeur des sons, Nguesson, arrive à point nommé. Est-ce que le prince est par là? Ah ben dis donc, on a vraiment des soucis avec le prince aujourd'hui. Bon, en tout cas, qu'à cela ne tienne, hein. Prince, on aura l'occasion de revenir tout à l'heure, hein, mon prince. En tout cas, qu'à cela ne tienne, on commence maintenant. Est-ce que le prince est par là? Non, pas encore. Est-ce que le prince est par ici? Par ici, il est passé. Par là, il est passé. Prince, est-ce que tu m'entends? Est-ce que le prince est par là? Est-ce que le prince est par là? Prince est par là? Est-ce que le prince est par là? Non. Bon, alors, prince, on te prendra tout à l'heure, quand cela ne tienne. On va essayer plutôt autre chose. On continue avec de la musique avant d'avoir prince du côté de Paris.
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0: Oui, Toulouse, toujours. Est-ce que Toulouse au moins se répond à l'appel?
1: Oui, le doigt des modérateurs. Toulouse est en fond sonore.
0: Ah oui, parce que je crois que Toulouse refusait les Parisiens là tout à l'heure.
1: Oui, c'est un problème de faisceau, mais j'espère que ça va aller, parce que Paris, on a besoin de Paris, on a besoin des informations de Paris, avec ce frais prince.
0: Eh oui, parce qu'avec cette chaleur-là, tout le monde a besoin de tout le monde.
1: On a besoin de fraîcheur, on a besoin d'informations, on a besoin d'avoir des éléments. Ah. Surtout que Prince, c'est un animateur, un grand musicien, un grand chanteur qui nous apporte la bonne joie et la bonne humeur, pardon. Donc on a vraiment besoin de lui, j'espère qu'on va pouvoir l'avoir.
0: Surtout que là, il a mis vraiment quelque chose, un clip officiel pour l'été qui est vraiment chaud.
1: Oui, vous savez, tout ce que Prince touche vaut de l'or. Vous savez, avec ce titre que ça bat des records de vues absolument sur YouTube. Et il a fait que, vous savez, c'est quelqu'un, c'est un bosseur, c'est quelqu'un qui travaille. Donc, c'est au plus qu'il vient de mettre sur le marché, Zach l'Africain, c'est une bombe, comme on dit, c'est une bombe, comme disent les jeunes. Et j'espère que les gens vont continuer à se connecter, vraiment, à aller voir et à aller écouter cette belle musique.
0: Alors, puisque nous y sommes là, hein, mon cher Alain, dis-moi, il y a deux choses, hein, il y a la fête. La fête, bien évidemment, de la musique. Hein. Et toi, oui, quand tu étais jeune, hein, tu t'y connaissais jusque-là même, d'ailleurs, tu es toujours... Alors, pour toi, la musique, qu'est-ce à coup?
1: Zach l'Africain, vous savez, cette thématique, quand elle a été mise en œuvre à l'époque, et il y a eu des personnes qui ont eu peut-être le temps de vouloir aller, alors que c'est juste un moment de fête, un moment de joie. Ça permet aux jeunes musiciens amateurs de pouvoir vraiment se mettre en exergue et essayer de savoir montrer aux autres ce qu'ils savent faire. Et la fête de la musique, Zach l'Africain, comme si vous l'avez dit, la musique, ça adoucit les mœurs, comme on le dit, ça apporte la joie, c'est de la mélancolie aussi, parce que parfois ça nous rappelle des moments de vie, des moments de famille, des moments de partage qu'on a eu dans nos vies, et ça nous amène parfois à un moment à s'exhorter, à ressortir tout ce qu'on a en soi, que ce soit de manière négative ou de manière positive. La musique, c'est quelque chose, c'est un médicament. Et vous savez que la plupart des chanteurs, la plupart des musiciens, c'est des éducateurs. C'est avec cette thématique qu'ils développent parfois à travers leurs chansons, on s'y retrouve. Donc je crois que la musique est un cheminement ou un canal obligatoire pour le bonheur, pour la joie, et surtout aux Zach l'Africain, surtout la mélancolie, surtout les moments de bonheur, les moments de joie, les moments aussi de détresse, parce que vous avez certaines musiques qui vous disent à un moment donné, c'est à l'époque j'ai perdu mon papa, à l'époque j'ai perdu ma maman, ainsi de suite. Ça vous rappelle des moments de douleur, et aussi à travers cela, on essaie de replonger dans ce moment-là et essayer de se ressaisir en disant la vie, elle est belle, elle continue. La musique, comme je le dis, c'est un médicament naturel.

0: Longue Longue, hein, qui est parti son dernier tube hein, en ce moment même. Ah, Alain, je crois que nous sommes ensemble.
1: Oui, le doyen des modérateurs, je vous reçois en double là.
0: Je te jure que vraiment l'été là, la chaleur l'a fait, ça tape sur le ciboulot hein, et puis quand tu veux. Heureusement que la musique est là pour adoucir les mœurs. Hein. Oui, alors.
1: Oui, le grand, le doyen modérateur, on a un problème de retour là parce qu'on s'entend en double.
0: Ah oui.
1: Et ce n'est pas facile au niveau de l'audition pour nos auditeurs.
0: Ah, écoute, essaie de parler, je vais voir ça dans le retour de la station. Continue à parler alors.
1: Oui, Jacques l'Africain. Vous m'entendez bien là? Parce que j'ai un problème de retour là. Je vous entends en double. Donc, on a au niveau de l'audition, c'est pas facile, c'est pas audible. Bah,
0: continue, continue. À la radio ici, à la radio, ça passe bien. À la radio de l'extérieur, là.
1: D'accord. Écoutez, ok, ben écoutez, je vais faire avec ça parce que moi, au niveau de l'audition, j'ai un souci, mais bon, je vais essayer d'aller comme ça pour essayer d'apporter. Et d'apporter des certains faits à nos auditeurs, parce qu'on vient d'écouter notre frère Longuet Longuet.
0: Oui, oui, vas-y, vas-y.
1: Oui, Longuet Longuet qui a des soutiens, qui a été rapatrié au Cameroun. Vous savez très bien que il y avait un mandat d'amener pour lui au Cameroun. Donc, ce qui n'est pas facile. Donc, bon, si on essaye de parler de Longuet Longuet, ça va être compliqué pour nos auditeurs parce que c'est quelqu'un qui a une rectitude morale et qui n'est pas du tout clair. Voilà. Donc, le doyen de modérateur, j'ai toujours ce souci de retour là parce que je m'entends deux, trois fois, c'est pas facile à parler et à gérer. Vous m'entendez toujours bien là de votre côté?
0: On t'entend. Alors, bien, on t'entend bien.
1: Oui, parce que moi, c'est un peu compliqué de mon côté, parce que je me répète à chaque fois quand je parle, je me répète.
0: Et non, non, continue à parler, tout simplement. Tu es entendu.
1: D'accord, il n'y a pas de souci. Donc, je vais essayer de d'éclairer nos auditeurs par rapport à ce problème Longuet Longuet. Parce que Longuet Longuet, c'est un grand chanteur camerounais, et à chaque fois dans ses chansons, il développe des thématiques sociales, des thématiques sociétales. Et c'est un éducateur de la société, il faut le dire. C'est un très bon chanteur, un chanteur engagé, mais je crois que le conseil que tu pourrais porter à notre frère Longuet Longuet, ce serait de rester dans ce canal-là. Parce qu'il a un problème de rectitude morale, il a un problème de conviction. Parce qu'un coup, il est avec les hommes et les femmes du régime, et au même moment, il était autour du côté de l'opposition avec M. Kamto, M. Akeremouna. On ne comprend plus son cheminement. Et donc, à un moment donné, en tant que Camerounais, en tant que fan de la musique, on ne sait pas de quel côté situer Longuet Longuet. Et vous savez, à un moment donné aussi, avec lui, on ne savait pas s'il est devenu TikToker, s'il est devenu blogueur, on ne comprend plus son cheminement. Donc je crois qu'il devait plutôt rester dans son canal de chanteur à thème, dans chanteur engagé. Et il est arrivé au Cameroun, vous savez très bien qu'il a été interpellé. Et c'est aussi un signal à tous ces chanteurs qui sont à l'extérieur, qui peuvent à un moment donné peut-être critiquer le régime en place, en leur disant, si vous continuez à parler, voilà ce qui nous attend au Cameroun, si vous taisez, on va te donner l'opportunité de rentrer au Cameroun. Donc, Jacques l'Africain, voilà ce que tu pourrais un peu essayer de synthétiser par rapport à ce retour de Longuet Longuet au Cameroun. J'espère qu'il va continuer dans sa thématique à savoir la chanson, parce que c'est là où il est meilleur.
0: Mais là, tout à l'heure, là, il a balancé une nouvelle chanson, là. Ah, il a toujours des thèmes poignants, le truc qui touche d'ailleurs toute la société.
1: Oui, Jacques l'Africain, il faut le reconnaître. C'est ça qui était toujours la base de Longuet Longuet, c'est les chansons engagées, où il dénonce les réalités de la société, de tout ce que tout Africain ou toute personne peut vivre à un moment donné de sa vie, à savoir qu'on peut partir de l'Europe pour devenir quelque chose. C'est une réalité, c'est ce qu'on aime bien chez lui. Mais il a un problème juste que cette conviction le perd parfois, parce qu'un coup, il est à gauche, coup il est à droite, un coup il est au centre, un coup il est à l'extrême gauche, un coup il est à l'extrême droite, on ne comprend plus rien. Donc ce que tu pourrais compter à ce grand chanteur, à thème, c'est celui qui reste dans ton canal de chanteur engagé. C'est là où il est meilleur, c'est là où il déroule, c'est là où il essaye à un moment donné d'éduquer la société. Mais prendre des positions politiques à un moment donné, vous êtes avec Mme Tétia Courtès qui est du RDPC, avec Mami Nyanga qui est sénatrice, Jacques Lattre, on ne comprend plus rien. À un moment donné, vous supportez Kamto. À un moment donné, vous êtes le chanteur de M. Akeremouna. On ne comprend plus rien. Donc, il a un problème de conviction. Il devait rester plus dans son canal de chanteur engagé, de chanteur à thème. On ne l'empêche pas de faire son art, mais il se fait un peu. C'est là, à un moment donné, les Camerounais, Stéphane, le plus lui connaît quelle est sa rectitude morale, et c'est ça où il perd tout le monde, Jacques Lafricaine. Donc, il appellera mieux à rester dans ce canal-là, et c'est là où il est vraiment meilleur, c'est là où il excelle.
0: Tu veux dire qu'il est devenu un peu clivant hein, dans ses chansons maintenant?
1: Oui, il est. Oui, mais c'est ce qu'on lui reproche, c'est ce que je suis en train de vouloir expliquer à nos auditeurs. Il a un problème de conviction. Il ne sait pas, il n'a pas, il a un souci de rectitude. Et je crois qu'il devrait plutôt s'entourer d'une équipe de communicants et de communicateurs pour qu'on essaie de l'aider. Parce qu'il a ce souci-là. Un chanteur comme lui de renommée, qui est un bon musicien, un bon chanteur, devait être un exemple pour la société. Et c'est le cas à travers ses chansons, parce que beaucoup de Camerounais, beaucoup d'Africains se retrouvent à travers ces thématiques. Mais son problème, c'est au niveau de la politique. Tu ne peux pas, à un moment donné, être chanteur engagé, être politicien, être blogueur, être tiktoker. Il se perd complètement. Et c'est ça qui est à l'origine de tout ce qui lui arrive aujourd'hui, parce qu'il a pris des positions. À un moment donné, il a aussi été interpellé au Cameroun pour outrage au chef de l'État. Et l'outrage dont on reproche à l'école Longuet. On ne sait pas si c'est un outrage écrit ou bien c'est un outrage verbal. Mais après, il faut aussi éclairer nos idées en disant que c'est pas parce qu'il a été interpellé pour outrage que ça vaut inculpation. Donc, il va avoir à un moment donné, actuellement, il a été libéré sous caution. Et sa caution, c'est la sénatrice Mami Nyanga qui est Mme Pouéné. Et après, on verra à travers les enquêtes de la police judiciaire pour savoir de quoi vraiment qu'est-ce qu'on reporte à Longuet. Donc, mais par contre, il a le droit de prendre des positions par rapport à ses chansons, mais qu'il se refait qu'à cela. Parce qu'en faisant la politique des Africains, il perd ses fans, il perd les auditeurs, il perd toute personne qui puisse l'écouter parce qu'on ne sait plus de quel côté il se situe.
0: Sacré Longuet. Alors hier, quand il allait, j'ai vu une petite vidéo là, il allait soi-disant aller changer l'argent. Et il y a les petits badauds là qui voulaient le filmer. Il dit ne filmez pas. Il y a un qui lui dit on ne filme pas quoi. Tu sais, si tu prends tes fans ados, alors là ça devient mauvais, ça devient un peu critique quoi, tu vois. Dis-moi Alain, tu suis la radio sur quoi?
1: Non, je suis au même moment, je suis en séance technique, je le suis à travers mon téléphone.
0: Ah, d'accord, c'est ça qui fait alors, ok, bien, je comprends un peu. Ok, bon, ben écoute, je voulais, on va revenir, hein. L'essentiel c'est que maintenant la ligne est rétablie. Je vais revenir vers toi tout à l'heure. Je voulais te dire que nous allons aussi avoir une chanson de Missengo, François Missengo, qui fête ses 55 ans de musique au Cameroun. Tu le savais ça?
1: Oui, c'est vrai, parce que vous savez, Missengo, c'est une légende de la musique camerounaise, c'est une légende du Makossa. Et ça fait normal qu'il fasse toute cette carrière. Vous savez, il nous a fait danser, il a fait danser nos parents, il a fait danser nos grands-parents. C'est un chanteur immortel. Qu'il continue dans ce sens-là, mais vraiment qu'on puisse reconnaître son talent et faire cet anniversaire par rapport à 55 ans de carrière, ce n'est pas donné ça pour la soutien. C'est un chanteur aussi à thème, c'est un chanteur aussi qui parle de l'amour à travers ses musiques. Et j'espère que les Camerounais vont vraiment se retrouver, vont vraiment donner cette force d'être nombreux à ce concert pour qu'on puisse vraiment dire à Missengo merci pour toute votre carrière, merci pour tout ce que vous avez produit à travers votre carrière parce que vous nous avez fait danser, vous nous avez porté la joie, vous nous avez donné beaucoup, beaucoup de bonheur à chaque Africain.
0: Merci Alain. Nous terminons à écouter donc ce petit tube de Longuet qu'il a sorti avant de s'en aller au Cameroun. J'espère que ce serait très très bien reçu là-bas dans les boîtes de nuit camerounaise, en cette fête de musique en tout cas. On parlera tout à l'heure, mon cher Alain, de Coupe du Monde, hein, mais pour le moment, on va essayer de continuer à écouter la musique.

0: Bonsoir.
1: Si c'est pour le concours des musiciens, c'est trop tard. J'ai plus besoin de personne.
0: Inspecteur Baye.
1: Inspecteur Baye.
0: Non, madame. Baye.
1: Inspecteur Baye. Que puis-je vous dire?
0: Un musicien a été assassiné il y a 4 jours et nous voudrions savoir si les circonstances du meurtre étaient les mêmes qu'ici.
1: Où est-il mort?
0: À Paris.
1: Ah.
0: Puis-je avoir le nom de votre correspondant?

bonne fête de musique à tous les auditeurs de cette radio. Radio Occitanie Toulouse, la radio bien sûr de la région. Et puis, bonne fête des papas demain, puisque nous ne serons pas là demain. Eh bien, nous anticipons en vous souhaitant déjà à tous les papas bonne fête.

Moi, je suis le papa de Cynthia, d'Amélie et de Jean-Baptiste. C'est normal pour un père qui s'appelle Zacharie, son fils ne peut s'appeler que Jean-Baptiste.

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Et oui, ça c'était du Ngale Jojo, du pur. Hein. C'est toujours les mêmes de la même époque. Et on continue avec eux, bien évidemment.

0: Bonjour. Rebonjour.
1: Rebonjour, le doyen des modérateurs. Vous m'entendez très bien cette fois-ci?
0: Je vous entends parfaitement. En tout cas, il y a un mélange de boutons verts et rouges là qui ne s'accommodent pas trop. C'est peut-être par rapport à ça, mon cher.
1: Ah oui, mais ça fait plaisir parce que là, je vous entends mieux par rapport à tout à l'heure parce que c'est un peu compliqué de parler, c'est un peu compliqué d'argumenter par rapport à ce que je voulais développer. Donc là, je vous entends très bien, je m'entends pas me répéter, quoi.
0: J'avais même une dame aussi, Madame Madeleine Kainz, qui est responsable de l'association Sini Dini, qui doit nous parler d'un certain nombre de choses là, et qui malheureusement aussi. Bon, ben nous, on se prend alors le oui.
1: Oui, ça, la soutien. Tout le monde a eu la possibilité de dompter la technique, bon, on va faire avec ça.
0: Et oui, et puis tu sais, on doit parler de ces équipes africaines qui sont à la CAN, à la Coupe du Monde.
1: Oui, Jacques l'Africain, vous savez, cette Coupe du Monde, moi je vous l'ai dit la dernière fois, ma rectitude morale ne change pas. Vous savez, la force de l'homme, c'est ses convictions. Et je continue, je persiste et je signe qu'une équipe africaine est en capacité de gagner cette Coupe du Monde. Parce qu'on le voit actuellement, le Maroc nous a fait plaisir hier contre l'Écosse. Et on voit nos frères ivoiriens, aujourd'hui ils vont un morceau un peu compliqué avec l'Allemagne. Mais c'est faisable, ils sont en capacité de gagner. Donc, et Jacques l'Africain, le Sénégal aussi, malgré la défaite du premier match, j'ose croire, comme je le dis toujours, et ces équipes ont le même potentiel, et comme je l'ai dit la semaine dernière, c'est les mêmes footballeurs qui vivent dans les mêmes championnats, qui ont les mêmes salaires, qui vivent dans les mêmes conditions, et je dis, et je persiste, je continue à dire qu'une équipe africaine est en capacité de gagner cette Coupe du Monde.
0: Alors, qu'est-ce qui te fait dire ça?
1: Je veux tout ce qui me fait dire, parce que je le disais la dernière fois, parce que j'aimerais que quelqu'un puisse débattre avec moi, me dire, Alain, sur quel élément tu puisses avoir les conditions en disant que c'est une équipe africaine incapable de gagner. Quand je prends l'effectif de la Côte d'Ivoire, la majorité des footballeurs ivoiriens évoluent tous en Europe dans des championnats professionnels. Je prends le Sénégal, c'est la même chose, le Maroc, c'est la même chose. Et ils testent tous ces footballeurs et dans les mêmes conditions que ces footballeurs européens et américains. Donc il est inadmissible que quelqu'un vienne me dire aujourd'hui qu'une équipe africaine n'est pas en capacité de gagner la Coupe du Monde. C'est un problème mental que ces joueurs africains, que ces équipes africaines se disent et mettent dans leur tête que ce temps est révolu. Nous sommes dans un temps où nous avons le même potentiel, nous sommes même parfois meilleurs que ces footballeurs-là, donc nous sommes en capacité de gagner parce qu'on est fort, parce qu'on est meilleur, parce qu'on a les moyens de notre politique dans l'Africain.
0: Alors du coup, on va dire aussi que très prochainement, il y aura un pape africain.
1: C'est aussi pas un problème d'être africain. Moi, je sais que c'est pas évident dans ce domaine-là. Vous savez, l'avantage du sport de haut niveau, c'est parce qu'on vous prend en fonction de votre potentiel, en fonction de vos capacités. On ne prend que les meilleurs. Vous savez qu'à une époque ici en France, il y a un ancien footballeur, Laurent Blanc, que je vais désigner, c'est que beaucoup de gens comprennent de quoi je vais parler, où il disait à l'époque que c'est terminé, ces grands joueurs africains, ces grands blacks au grand gabarit, ont bien la possibilité aux joueurs de petite taille. Je suis d'accord, mais le sport, c'est la compétition, le sport, c'est les capacités qu'il dit d'avoir en amont, parce qu'on peut être intelligent dans le jeu, mais si on n'est pas en capacité de tenir un match de 90 minutes d'Africain, ça ne sert à rien d'être footballeur. D'où, à la sortie de tous les temps de formation, on ne prend que les meilleurs, ceux qui ont eu à battre tous les records, au niveau statistique, au niveau physique, au niveau mental. Parce que je dis toujours que c'est le seul canal actuellement où les joueurs de couleur, que ce soit arabe ou soit qui que ce soit, sont meilleurs parce qu'ils sont forts, parce qu'ils sont les meilleurs dans leur domaine. Ailleurs, on a les capacités intellectuelles, mais certaines personnes sont complexes par rapport au fait que cette personne peut-être vient d'Afrique, cette personne vient peut-être du moins, n'aurait ainsi de suite. Certes, on ne peut pas vous donner cette bonne possibilité, mais dans le football, c'est les meilleurs, c'est les plus forts qui réussissent. Et c'est pour là, c'est dans ce domaine-là où la plupart des footballeurs africains excellent. Donc, comme je le dis et je me répète, le football actuellement a changé et les footballeurs africains sont dans les meilleures dispositions et il faut aussi apporter quelque chose, il faut le dire aussi, et nos fédérations africaines se sont professionnalisées. L'amateurisme est actuellement en train de mettre de côté parce qu'à l'époque, on avait ce souci d'amateurisme parce qu'on ne savait pas moderniser et essayer de concourir avec les autres nations de football. Actuellement, on a professionnalisé beaucoup de choses. On a nos têtes de fédération, on a des hommes qui ont été des anciens footballeurs, qui ont été des anciens montateurs, c'est ceux qui mettaient un peu le chemin. Mais, comme je dis d'être l'Africain, les équipes africaines sont en capacité de gagner cette Coupe du Monde et je continue à persister à signer. J'aimerais avoir quelqu'un qui puisse débattre, me dire Alain, quels sont les arguments que je trouve qu'Afrique, pourquoi je puisse débattre avec la personne. Je vous le dis et je le confirme, une équipe africaine est en capacité de gagner cette Coupe du Monde vers l'Afrique.
0: Bon, en tout cas, on aura l'occasion d'en débattre tout au long de cette Coupe du Monde, n'est-ce pas? Bon, alors je vais t'aider un peu. je vais quand même donner les... Hein, on va donner quand même les... Comment dire? Les résultats, hein, les résultats passés. On va donner d'abord les résultats et puis tu vas nous dire les chances que nous avons les uns les autres. Il y a récapitulatif donc de quelques matchs. L'Afrique du Sud a eu l'Afrique du Sud, Tchèque, République Tchèque 1, Afrique du Sud 1, Mexique 2, Afrique du Sud 0, Corée du Sud 2, Tchéquie 1, Canada 1, Bosnie 1, États-Unis 4, Paraguay 1, Qatar 1, Suisse 1, Brésil 1, Maroc 1, Haïti 0, Écosse 1, Australie 2, Turquie 0, Allemagne 7, Curaçao 1, Pays-Bas 2, Japon 2, Côte d'Ivoire 1, Équateur 0, Suède 5, Tunisie 1, Espagne 0, Cap-Vert 0. On s'arrête un peu sur ce match Espagne le Cap-Vert là. Tu fais un petit coup d'œil là parce que toute personne s'y attendait. Hein.
1: Oui, les Cap-Verdiens, c'est ce que je l'ai dit, les Cap-Verdiens sont venus avec la hargne, ils sont venus sans complexe, parce qu'à travers les bookmakers, à travers toutes les statistiques, en fonction des effectifs, ah oui, on peut aussi dire à un moment donné qu'en fonction des joueurs individuellement et même collectivement, les Espagnols étaient au-dessus des Cap-Verdiens. Mais ce que les Cap-Verdiens ont mis en exergue, c'est leur courage, c'est leur capacité à dire, malgré le fait que j'ai Goulette en face de moi, je vais me battre. Et un match de football, c'est 90 minutes. Dans ce jour sur le terrain, ça ne se joue pas à travers les journaux, ça ne se joue pas à travers les statistiques. Et les Cap-Verdiens vont un peu faire, à un moment donné, ils m'ont rappelé les Camerounais en 90, au mondial, en Italie, où les Camerounais sont arrivés. Et je me rappelle, Beckenbauer, avec la normalité, était vainqueur de cette Coupe du Monde en 90, avait dit quelque chose de très important, que le seul pays qui faisait peur en à l'équipe allemande, c'était l'équipe camerounaise. Et il se disait pourquoi ? Parce qu'ils, peut-être, ils n'ont pas un système de jeu vraiment adéquat, mais ils sont tellement physiques qu'on ne sait pas sur quelle base les bouger sur le terrain. Est-ce que les Cap-Verdiens ont démonté contre les points alors que tous les statistiques les poussaient à dire qu'ils devaient prendre peut-être une difficulté ? Mais malgré cela, les joueurs ont joué avec le cœur et ils ont montré que même si ils sont peut-être collectivement et individuellement plus forts que nous, mais c'est sur le terrain, on va monter de haine, on va monter que tu m'appliques, on va monter qu'on a ce courage, on va se battre jusqu'au bout. Et c'est ce qui a fait qu'ils ont tenu et ils ont tenu ce score de 0 du partout. Et ça a vraiment fait une grande surprise parce qu'en fonction des statistiques, l'Espagne est vraiment l'équipe la plus favorite de ce domaine-là.
0: Alors, on a la Belgique 1 et l'Égypte 1. Là, ce n'était pas une surprise. Hein.
1: Oui, ce n'était pas une surprise, mais normalement, si on se bat sur le match qu'on a eu tout à voir, l'Égypte méritait de gagner. Mais bon, vous savez, un match de football, comme je l'ai toujours dit, c'est sur le terrain de football, ils ont fait après un but partout. Les Égyptiens ont joué avec leurs moyens, ils ont aussi des joueurs de haut niveau, comme je l'ai dit tantôt, comme je le dis à chaque fois, que les équipes africaines ne devaient plus avoir de complexe. Parce qu'à travers les effectifs de ces pays africains-là, on a des joueurs de renommée. On a Salah qui est voulu en Angleterre, à Liverpool, qui est un joueur de renommée, qui est un joueur de qualité internationale, de qualité mondiale. Et ils ont montré qu'ils avaient les capacités et ils n'étaient pas en capacité de gagner ce match. Mais malheureusement, ils ont fait un but partout. On verra ce que ça va donner par rapport à la suite. Donc, ils ont joué sans complexe aux pays africains.
0: Arabie Saoudite 1, Uruguay 1, Iran 2, Nouvelle-Zélande 2. L'Iran aussi, ce sont les pays qui... surprennent quand même.
1: Oui, l'Iran actuellement, bon, vous savez, avec ces problèmes de guerre qu'il y avait entre l'Iran et les États-Unis, c'était pas facile pour ces pays-là, et parce qu'ils ont les soucis par rapport au déplacement, ils n'ont pas tous les dirigeants avec eux, ils n'ont pas les présidents de la fédération, ils n'ont pas les responsables de communication, donc on leur a refusé des visas, pour vous le dire déjà, donc ils ont même porté près de près la situation par rapport à cela, et je crois que l'Iran, les conditions par rapport à la préparation des matchs, par rapport à l'Iran, les conditions ne sont pas réunies. Donc ils sont en manque par rapport à certains dirigeants dans l'effectif, qui peuvent, à un moment donné, apporter ce qu'il faut comme moral, comme encouragement et autres. Ils n'ont pas toutes ces personnes-là. Et en plus, parfois, c'est un camp de rassemblement d'attaque africaine, ils se déplacent à tout moment. Et au plus, parfois, la récupération des joueurs, ce n'est pas facile. Il faut le dire que l'Iran est en train de faire compétir dans cette Coupe du Monde-là. Ils n'ont pas l'Iran n'a pas les mêmes conditions par rapport aux autres pays, parce qu'ils sont un peu défavorisés. Il y a une certaine pression. Ça peut se comprendre parfois à cette guerre entre l'Iran et les États-Unis. Pour aussi, parfois, au niveau sécuritaire, les Américains mettent tout ce qu'il faut pour pouvoir les protéger, les Mexicains, certes. Mais les joueurs ne sont pas dans les mêmes conditions de préparation, c'est pas facile pour ces pays. Mais malgré cela, ils s'approchent.
0: France 3, Sénégal 1. Moralité de ce match.
1: Moralité de chaque Africain, oui, la France a gagné, il faut le dire, mais il n'y a pas de complexe à avoir. Moi, je suis pour le Sénégal et je suis content d'être pour le Sénégal. Et le Sénégal a capacité d'aller dans le Coupe du Monde. Et il y a un match de football, c'est ça aussi l'esprit du fair play, il faut aussi accepter la défaite. Mais moi, je partais confiant et je continue à croire que le Sénégal a capacité d'aller très loin dans cette Coupe du Monde parce qu'ils ont les moyens de la politique. Ils ont l'effectif, ils ont les joueurs de haut niveau. Bon, c'est un match de football et la France a gagné 3-1. Mais ça n'empêche pas que le Sénégal ait en capacité aussi de gagner le deuxième match. Et de pouvoir aussi, vous savez, actuellement, c'est les deux premiers qui sont qualifiés. Et les trois, c'est les troisièmes qui sont les meilleurs dans chaque poule. Parce qu'il y a 12 poules, il faut le savoir. Donc le Sénégal est toujours en capacité d'aller au deuxième tour. Et je crois qu'ils peuvent le faire parce qu'ils ont les moyens de la politique.
0: Irak 1, Norvège 4, Argentine 3, Algérie 0. Encore une moralité aussi qui s'impose avec l'Algérie, on s'y attendait beaucoup. Hein.
1: Oui, l'Algérie aussi était un pays, vous savez, ils font partie des pays africains, on croit aussi en eux, ça n'a pas été facile contre l'Argentine, vous savez, l'Argentine c'est une grosse armada, même les Algériens aussi ont des joueurs de haut niveau, parce qu'ils ont des joueurs qui évoluent dans les gros championnats, donc il y a eu ce match, bon après moi je crois que c'est un problème aussi mental, parce que quand ils ont abordé le match, ils étaient vraiment bien dans les conditions, mais bon, Messi, vous savez, Messi, il est toujours au-dessus de la moyenne. Bon, Messi a suivi tout le monde malgré ses 38 ans, il continue toujours à exceller. Il a mis 3 buts, mais certes, il méritait aussi d'avoir un 14 ans, parce qu'il y a une polémique par rapport à cela, et ça fait des scouts à travers les journaux, parce qu'il a eu un chrétien, un joueur algérien en arrière, Mondi, Aïssa Mondi, qui évolue à Lille ici en France. Et il n'y a pas eu, parce que c'est pas beaucoup apprécié, parce que la vidéo, il va à un moment donné revenir dessus. Mais bon, vous savez, Messi, c'est qu'on n'est pas traité comme d'autres joueurs, mais je n'ai pas du tout apprécié. Mais malgré cela, ils ont perdu le match. Mais bon, je crois que l'Algérie pourra aussi remédier à ça et aussi aller avec toutes ses capacités pour gagner le deuxième match et toujours aussi aspirer à la qualification au second tour.
0: Et oui, et voilà aussi un autre score hein, qui est très flatteur. Portugal 1, RDC 1.
1: Oui, le RDC est venu aussi avec une certaine hargne. Et c'est ce que je dis, aussi nos frères congolais de la RDC m'ont fait penser au Cameroun de 90. Parce qu'ils ont joué avec leur tri, ils n'ont pas lâché la paix, ils n'ont pas eu aucun complexe. Et ce que j'ai aimé, c'est que durant tout ce match, les joueurs congolais regardaient les joueurs portugais dans les yeux. Il n'y avait pas de complexe par rapport au fait que ce soit Ronaldo aujourd'hui âgé à 40 ans, il n'a plus les mêmes capacités physiques. Mais malgré cela, les Congolais sont battus et moi j'ai trop aimé ce match parce qu'ils n'ont pas lâché l'affaire. Ils étaient même en capacité de pouvoir gagner. Mais ce que je dis, c'est que c'est un problème aussi mental pour nos équipes africaines, comme mentalement, les dirigeants aussi, même les anciens joueurs, quand ils ont joué dans des championnats de haut niveau, a conseillé ces jeunes qu'ils sont en capacité, ils peuvent gagner, ils doivent gagner même, parce qu'ils ont les moyens de leur politique. Mais malgré cela, les un but partout aussi, c'était aussi flatteur parce que le Portugal a une très belle équipe. Mais malgré cela, les Congolais m'ont rappelé les Camerounais de 90, ils n'ont pas lâché l'affaire, ils ont tenu le score, ils ont tenu un but partout. Je crois que ça va être pour continuer la même chose. Vous savez, ils ont aussi ce soutien de 74, que vous rappelez très bien, où ils ont pris une difficulté au Coupe du Monde en Allemagne. Ce qui fait que les joueurs aujourd'hui avec le score qu'ils ont eu à avoir un but partout contre le Portugais, ça a fait à un moment donné d'atténuer cela parce que malgré l'époque, 74 c'était pas facile, vous savez que c'est resté dans les mémoires. Mais malgré cela, ils ont fait un bon score. Je crois qu'ils vont continuer dans ce chemin-là et nous faire plaisir.
0: Et puis, il faut dire qu'à l'époque où le président Biya était encore un shogun, on l'a vu en Italie, ce qui nous fait voir dire youyou à le président de la RDC, qu'on l'a vu dans les tribunes, hein, tranquille. On l'a vu également l'ex-président du Liberia avec son fils qui regardait le match très humblement. Pas de « vous m'avez vu » que les Camerounais, eux, aiment beaucoup.
1: Je sais où vous dirigez votre doigt, vous êtes très malin, vous êtes, je comprends qui je comprends le message. Pas. Oui, le message c'est tout bonnement au petit. Bon, vous savez, la fédération n'est pas une entité personnelle, c'est une entité publique, ça appartient à tous les Camerounais. C'est ce qu'on reproche un peu au président Samuel Eto'o de tout remettre en lui et ne pas laisser la lumière à l'équipe nationale du Cameroun. C'est bon, ça c'est une critique qui peut être comme acceptable parce qu'il faut se dépasser en fonction des éléments, on peut se poser la question. Vous avez parlé du président Tshisekedi, il était dans les travers, dans les tribunes, pardon, et ça nous rappelle le président Biya en 90, quand le Cameroun a gagné l'Argentine de Maradona, ça a été une fierté. Vous savez, quand le président est dans les tribunes d'Afrique africaine, ça donne une certaine motivation, et en plus, c'est le diapo national, la cohésion nationale, ça fait partie de l'image du pays. On est obligé de mouiller le maillot pour faire plaisir au président, parce que le président est entouré du président de la Fédération de football, de la FIFA, de tout ce monde-là, et ce qui fait que à un moment donné, la présence du chef de l'État motive ses troupes, ça motive les joueurs. Et bon, c'est ça les footballeurs camerounais ont repoussé peut-être le président Biya en 90. C'est le fait qu'ils ne sont pas détenus à l'investir après la fin du match d'être encouragés, parce que Kanadi l'a dit dans plusieurs interviews, qu'ils auraient, parce qu'il n'était pas que lui, ils auraient, au pluriel, tous les joueurs auraient aimé voyez que le président Biya vient peut-être les encourager en disant que je suis fier de ce que vous avez fait, vous avez représenté le pays, vous avez fait vraiment honneur au Cameroun. Ce qui doit un peu représenter que le président Biya serait venu peut-être les encourager, certes, mais ça présente à motiver les joueurs. On a fait une belle compétition en 90 et le président Tshisekedi l'a fait. Et quand vous parlez sur le George Weah, vous savez, il a son fils qui est américain. Timothy Weah qui joue à Marseille. Bon, il aurait aimé que son fils peut-être rentre en jeu. Il n'est pas rentré, mais il était là, comme on dit, incognito, il est venu encourager son fils. Bon, c'est une très belle chose aussi. Bon, voilà, c'est ça aussi la réalité du support, la réalité du football. Et je crois que la présente saison politique va faire beaucoup de bien à ces pays africains.
0: Ghana 1, Panama 0, Côte d'Ivoire 1, Équateur 0. À toi.
1: Oui, le Ghana, c'est aussi une surprise parce que le Ghana, malgré cela, vous savez qu'ils ont échangé d'entraîneur. Ils avaient un entraîneur national la veille de la Coupe du Monde. Il a été débile de 7 parce qu'en fonction des matchs amicaux qu'on a vu par rapport au Ghana, c'était pas vraiment ça. Et c'est M. Queiroz qui était l'adjoint, adjoint à Manchester United, qui est l'entraîneur de Portugais, qui est l'entraîneur de renommée internationale, qui était entraîneur de Ghana National de football, qui a repris le Ghana entre les mains. Et on a vu que ça a produit un changement, ne peut plus agréable. Ce qui fait que le Ghana a gagné son match. Et au moment, c'est très content parce qu'ils ont fait un très match de vin, un très bon match de football. Bon, quand vous revenez à nos frères ivoiriens, nos beaux frères, comme on le dit, ça c'est la nation qui fait vraiment honneur aussi parce que la Côte d'Ivoire, vraiment, quand cette équipe évolue, vraiment, ça fait énormément plaisir parce que dans tous les compartiments, ils sont vraiment en jambes, comme on le dit. Je crois que ce pays, ce soir, va nous faire une belle surprise en battant l'Allemagne en se qualifiant ce soir. Et c'est possible. Et je crois qu'ils vont le faire. La Côte d'Ivoire est une fierté pour nous, autres Africains actuellement. J'espère que ce soir, ils vont continuer dans ce cheminement-là et ils vont faire honneur à l'Afrique entière, d'accord, Africain.
0: Ah, voilà, et puis on va terminer par le Maroc qui a battu l'Écosse par 1-0. C'était pas évident, hein, surtout à la fin du match.
1: Oui, ça, l'Africain, il faut aussi le dire, il faut vraiment le notifier, il faut vraiment être honnête. Vous savez, l'honnêteté intellectuelle voudrait qu'on soit droit dans ce qu'on a dit, malgré bon, on a ces problèmes politiques avec le Maroc. Quand il y a des problèmes politiques, c'est la quête de nos frères africains de ce côté de la Méditerranée. On sait que c'est pas facile, la manière qu'on traite les Africains noirs là-bas n'est pas chose facile. Il faut le dire, il faut noter ça, parce que les Marocains de ce côté, il y a ce petit reproche au niveau politique. Certes, au niveau footballistique, c'est l'un des pays, c'est même le même des pays africains qui fait vraiment honneur. Ils ont une équipe qui tourne très bien, physiquement pendant qu'elle fait 10 minutes, ils lâchent pas la paix.
0: Et qui a fait d'ailleurs honneur à la dernière Coupe du Monde?
1: Oui, ils étaient en demi-finale parce qu'ils sont partis au-delà de ce que le Cameroun a fait en 90, c'est ce que le Nigeria a fait en 94, ce que le Sénégal a fait en 2002, à travers le stockage de finale de Ghana aussi. Donc ils sont allés jusqu'en demi-finale. C'est l'une des équipes africaines qui va vraiment au plaisir à voir jouer. Les Marocains sont très forts, ils ont une très bonne équipe. Et cette équipe est physiquement et mentalement et techniquement au niveau. Je crois que ça va être l'une des plus grosses surprises parce que le Maroc, vraiment, actuellement, en fonction de ce qu'on a vu depuis le début de cette Coupe du Monde, c'est l'une des équipes à vraiment en jambes, comme on dit entre guillemets, parce que ils mettent en exergue les capacités techniques, les capacités physiques, et ils sont vraiment au-dessus de la moyenne. Parce que les côtes hier, je trouve que le Maroc était vraiment au-dessus.
0: Voilà, et ce dernier match qui s'est joué très tard dans la nuit, Brésil a eu 3 et Haïti 0. Alors, Brésil, on va dire, il commence petit à petit. Hein.
1: Oui, vous savez, le Brésil actuellement fait partie des favoris, mais pas des top favoris, parce que quand on parle des grands favoris, on parle de la France, on parle du Portugal, on parle de l'Espagne, mais le Brésil, si on peut faire un quinquet des grands favoris, le Brésil en fait partie. C'est pas facile parce que vous savez, ils ont leur star qui est blessé actuellement, qui n'est pas encore remis les blessures totalement de Neymar. Vous savez, Neymar, même si un pied peut changer et casser un match, vous savez, c'est un joueur qui a une technique en dessous de la moyenne. Je crois qu'il va vraiment récupérer physiquement parce que le Brésil en a vraiment besoin. Mais Jacques l'Africain, le score hier contre l'Haïti, ça reflète aussi la capacité forte qu'a le Brésil. Haïti, ça n'a pas été aussi facile, même s'ils n'ont pas démérité. Bon, 3-0 quand même, le score, ça fait un peu de mal. Mais malgré cela, le Brésil est au-dessus et il faut accepter que le Brésil fait partie des favoris. Je crois qu'ils vont aller très loin par rapport à cette monde.
0: Voilà, mon cher Alain, on va, en ce qui concerne la Coupe du Monde, on va devoir attendre d'autres prochains matchs. Hein. Aujourd'hui, la Côte d'Ivoire doit jouer aujourd'hui, il me semble.
1: Oui, la Côte d'Ivoire joue ce soir à partir des 21h50. Le match, le coup d'envoi est prévu à 22h. Ouais. Et Jacques l'Africain, je continue dans ma rectitude morale, dans mes convictions. La Côte d'Ivoire peut gagner ce soir l'Allemagne, la Côte d'Ivoire peut gagner la Coupe du Monde, le Sénégal peut gagner la Coupe du Monde, le Maroc, l'Algérie, ces pays africains. Bon, actuellement, il faut pouvoir aussi être honnête parce que je dis qu'il faut avoir cette capacité, cette honnêteté intellectuelle de pouvoir reconnaître les choses. Pour l'Afrique du Sud, ça va être très compliqué, mais ces pays africains que je viens de citer en amont, à savoir la Côte d'Ivoire, le Sénégal, le Maroc, sont encore en capacité d'aller là très loin dans cette Coupe du Monde. Pourquoi pas la gagner? Et je pense que je continue à dire et à persister qu'un pays africain peut gagner cette Coupe du Monde d'Afrique du Sud.
0: Voilà, tu rappelles quand même. Alors, dis-moi, tu sais que demain, c'est la fête des pères, hein?
1: Oui, Jacques l'Africain, bon, demain nous sommes honorés, nous les papas.
0: Ah donc, oui, oui, verra... bien sûr. Toi, tu es le papa de qui
1: là, c'est une pléthore d'enfants, donc, bah, oui, bon, si dans les cités, je sais qu'ils m'écoutent de partout le monde, parce qu'ils sont un peu partout le monde.
0: D'accord.
1: Même celui qui est à Boston, il m'a dit qu'il m'écoutait souvent sur Internet quand j'étais à la radio avec vous.
0: Okay.
1: Bon, celui qui est sur le derrière, c'est Gabriel. Je suis le père de Gabriel, le père d'Ingel, le père de Noé, le père de Steve, et le père de Jean-Claude, parce que c'est un honneur de mettre ton temps,
0: okay.
1: Le père de Liam. Ils sont une pléthore, ils sont 12. Bon, je dis que j'espère que demain, ils me feront des belles surprises avec l'Afrique, avec mon petit fils aussi.
0: Oh, souhaite. Alors, toi-même, je t'ai posé une question là, je ne sais pas si tu as répondu. Au début, quel est le dernier regard que tu poses quand tu étais tout petit par rapport à ton papa? Quel est le souvenir que tu gardes de ton papa? Bon, un seul, hein, qui, même en grandissant, tu y pensais toujours. Un bon ou un mauvais?
1: Jacques l'Africain, je vais peut-être souvent prudent et même ma famille m'écoute, c'est parce que j'ai mes soeurs qui m'écoutent à ma paix, parce que partout quand ils écoutent bien nos émissions, elles écoutent nos émissions, mes frères aussi. Et je suis quelqu'un, j'ai toujours dit que j'ai une attitude morale qui ne change pas, et c'est ça aussi qui fait ma force au niveau de même de mes amis, même de mes enfants, de ma famille, parce que quand j'ai un chemin, je vais être droit. Et Jacques l'Africain, j'ai eu une enfance très, très heureuse, une enfance très parfaite. D'où le reflet de ce que je suis aujourd'hui. J'ai eu un papa qui était très aimant, un papa qui était très protecteur, un papa très démocrate. Et je vais m'expliquer. Il nous laissait avoir et faire le choix de ce qu'on voulait par rapport à nos études, par rapport à ce qu'on voulait faire. Moi, c'est le sport, mes études et autres. Papa me disait, mais tu es intelligent, mais concentre-toi sur tes études. Donnez, papa, je suis bon basketteur. Je joue pour une équipe française ici au Cameroun, Frédéric et Mikal, que vous connaissez très bien. Et il m'avait même offert une moto à l'époque pour le récompenser parce que, bon, l'équipe était vraiment à un niveau un peu plus agréable. Et mon papa m'a toujours encouragé à faire ce que j'avais envie de faire. Il m'a toujours encouragé dans tout ce que je faisais à mes frères et sœurs. Donc, j'ai eu un papa, tout ce que je peux dire, c'est un papa aimant, un papa protecteur, un papa gâteau et un papa démocrate. Voilà comment je peux, en tant qu'Africain, essayer de décrire qui était mon papa et de croire que mes frères et sœurs ne vont pas me démentir.
0: Tu as très bien fait. Bon, mon cher, tu sais que nous avons aussi appris que cet été, pour nous, dans notre émission, hein, de rendre hommage à un certain nombre de musiciens qui nous ont quittés. Et dans cette fusion, nous appelons aujourd'hui Koto Bass dans Soukous Fusion. À tout à l'heure, mon cher Alain.
1: Le plaisir, Pasteur Zalafrika, et merci hein, pour cette délicate musicale depuis le début avec Ngala Jojo qui vous rappelle de belles choses. Vous savez, c'était l'homme de la chanson du renouveau avec le président Bia en 82, vous vous rappelez très bien Ngala Jojo.
0: Ah oui, tout à fait.
1: Donc ça me rappelle des très beaux souvenirs Zalafrika. Merci pour

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Voilà, vous suivez comme toujours, hein, comme d'habitude, la Voix de l'Afrique sur Radio Occitanie Toulouse. C'est la fête de la musique aujourd'hui. Alors, on ne peut que s'en jaillir, comme disent les jeunes d'aujourd'hui. Normalement, si tout se passe bien, nous devons avoir en ligne Madame Madeleine Kans qui doit nous écouter. J'espère que la ligne est bien. Bonjour, madame. Ah là là. Bon. C'est pas, ça passe pas. On va revenir à nos amours premiers, non? Bon, voilà, si on fait ça. Et on va réessayer avec Madame Madeleine. Bon, en attendant, on va s'enjailler avec un peu de musique normalement.

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Madeleine Kunz ne s'inquiète pas. Elle est, je sais qu'elle est responsable de l'association Sini Digi, et qui est, qu'elle, si ça ne passe pas l'antenne, en tout cas la ligne téléphonique, je vais dire, eh bien qu'elle sache qu'elle sera invitée ici même en studio pour venir nous parler effectivement de son association qui fait beaucoup, beaucoup, beaucoup dans ce qui est nécessaire, hein, dans la vie.

Voilà, voilà, voilà, mesdames, mesdemoiselles, messieurs, une fois de plus, on vous souhaite à tous et à toutes très, très, très bonne fête de musique. Eh bien, mais faites attention car il fait chaud, très chaud. Donc, essayez vraiment de vous couvrir au mieux, de rester à couvert, ne pas trop être à gauche, à droite, parce que la chaleur, là, ça fait du bien, ça fait du mal aussi. Voilà, nous allons, pourquoi pas, écouter une dame, une grande dame de la musique qui nous a quittés. Et il s'agit ainsi d'Anne-Marie Ndiaye, bien sûr.

voilà, Anne-Marie Ndié qui chantait donc la liberté, que tout le monde soit libre. Nous, on parle toujours de ces guerres qui n'ont ni de queue ni de tête, hein, qu'on laisse les gens tranquilles. En plus, comme on dit souvent en Afrique, quand les éléphants souffrent, ce sont les herbes qui souffrent. Hein. Quand les éléphants se battent, ce sont les herbes qui se noient sous leurs pattes. Alors, laissez les gens vivre tranquillement et au lieu d'être toujours là à fabriquer des bombes pour tuer les misérables personnes, eh bien, mesdames et demoiselles, messieurs, vous avez suivi la chanteuse qui nous a quittés. Elle est morte d'ailleurs de sa propre mort. Et c'était déjà avec un âge bien, bien, bien avancé d'ailleurs. Hein. Donc, mesdames et demoiselles, messieurs, Dieu nous a donné la liberté. Faisons profiter cette liberté à tous les gens sur terre, n'est-ce pas ?

voilà donc la voix de l'Afrique qui vous abreuve de musique eut égard à la fête de la musique qui a lieu aujourd'hui. En même temps, n'oubliez pas la fête des pères, hein, les Tipitou. N'oubliez pas vos pères, hein. Alors demain, c'est leur fête. Un petit bonjour, un petit câlin, un petit cadeau. Et bah, attendez. Voilà, nous vous aimons, vous aimez aussi vos papas, non? Bon, allez, c'est comme ça qu'on va faire ça. On continue donc en musique, hein, bien sûr. Je vous aime, vous le savez très bien.

Il fait très chaud. Hein. Il fait chaud, il faut même de la musique un peu douce, comme celle-ci de Asimba. Alors, vous allez suivre Asimba, qui est vraiment un chef-d'œuvre de Papa Mendozé, qui nous a quittés et qui mérite également qu'on s'arrête un peu à écouter Asimba dans le cadre, bien sûr, hein, des mémoires que nous honorons, des mémoires qui nous ont quittés. Alors, voici Asimba avec Mendozé.

À atterrir, bien sûr, au cours de cette émission, mais qu'à cela ne tienne, je crois que vous êtes bien gavé de la très bonne musique en cette fête de musique, mesdames, mesdemoiselles, messieurs. Eh bien, on fera peut-être mieux encore dans les prochaines fêtes de musique.

Comme je vous le disais, mesdames, mesdemoiselles, messieurs, nous mettons la clé sous le paillasson. Cette édition de La Voix de l'Afrique sur Radio Occitanie Toulouse est maintenant terminée. Une fois de plus, je vous souhaite très très très bonne fête de musique. Et à vous les papas, demain, bonne fête des pères. C'était Zachary l'Africain dans vos oreilles. Avec son inséparable désormais Alain. Le débriefeur. Celui qu'on ne cherche plus mais qu'on trouve.

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Saps si sé que això es diu que de la mentalitat mediterranea, bien sûr, perquè com pot être pume plus méditerranéen que les catalans, les valenciens et les andalous aussi. Bien sûr, il y avait les italiens, tout ça, mais enfin, chez nous, on dit toujours qu'on est toujours mieux, nous, et les autres, ils viennent après. Sans être fanfaron, hein, c'est une chose typique. D'abord, nous, et après, les autres, en les aidant, si c'est nécessaire, pour qu'ils soient aussi bons que nous. Hein. Donc, c'est assez curieux aussi quand il dit que, par exemple, les vieilles pierres du parvis de la place d'Espagne, avant de terre tassée, bien sûr, et maintenant revêtue, disons, de matériaux modernes, si tu poses l'oreille près du sol, encore tu pourras sentir le vrille des insultes et des oraisons et les pleurs qui accompagnaient, disons, le défunt d'Albalat et des alqueries de l'Horta dans la démarcation paroissiale, quand ils étaient dus à force de bras, de corps présents, pour être, disons, amené au presque disparu chemin de mort qui a été urbanisé, ça fait pas mal de décades. Disons qu'il y avait un cimetière dans le coin, et c'est pour ça qu'ils disent qu'encore aujourd'hui, si tu approches l'oreille au niveau du sol, tu ne pourrais pas être étonné d'entendre des pleurs et des litanies, des prières et des oraisons des gens qui amenaient, disons, les morts à force de bras sur l'épaule, comme était présent, comme était habituel à l'époque, pour être enterré dans ce cimetière. Donc là, c'est quelque chose. Bon, en ayant été déjà assez triste, dans un côté, un petit peu. Donc bon, on va revenir à une musique pour nous faire, disons, voir les choses d'une meilleure façon. Et après, on va continuer à parler de le village de Foios.

Valencia comme un territoire tout plein des vignes, des oliviers, des orangers et des arbres avec lesquels on élève le verre à soie. Dans les mouriers, les mourières qu'on appelle les moreres, qu'on dit chez nous. La partie la plus basse de la comarque continuerait pendant un bon moment, resterait sans travailler, pleine des temps et des petits lacs qui sortent, petites basses d'eau, jusqu'à, disons, bien avancé l'âge moderne. Un document de 1416, par exemple, cite comme une force et très importante l'étang d'Albuchet et commente les canaux d'arrosage moyens et les étangs qui sont entre les termes de Foyos et de Meliana, par où discourent beaucoup d'eau qui passe d'un endroit à l'autre, des dits lacs et les termes de Foyos. Disons, deux siècles avant aussi, dans les mêmes ordinations municipales, il ne se parlait déjà des étangs, sinon seulement des canaux d'arrosage et Brassal, la Marjal et de la Canalette, que c'est disons, la partie haute de la Marjal. Donc là, disons, c'est une terre dans laquelle, disons, chaque fois, qu'est-ce que vous voulez, les gens, ils sont très entrepreneurs. On les a travaillés énormément, ces terres. On les a travaillées, on les a arrosées, et franchement, c'est un orgueil pour le pays valencien de pouvoir montrer ces étendues d'orangers, des vignes, des arbres, des oliviers. Aujourd'hui, chaque fois davantage, peut-être les citriques aussi, parce que bon, les mandarines, les citrons, les limes, ce qu'on appelle en valencien, et les oranges, les talonges. Donc, automatiquement, ça a une place très, très, très, très, très importante. Mais enfin, sûrement, je ne sais pas, vous, à Toulouse, s'il y a des Valenciens qui m'écoutent, il n'y a pas de problème. S'il y a des Catalans qui m'écoutent, peut-être aussi, il n'y a pas de problème. Mais combien de gens de Toulouse ont eu cette chance de descendre de voiture en demandant la permission, aller dans un champ d'orangers et pouvoir prendre une, deux ou trois oranges sur place et les manger? En plus, ce sont des arbres, vous savez, la fleur d'hasard qu'on appelle, les fleurs d'oranger. Quand ils sont fleuris, ça embaume l'espace. Vous sentez un parfum vraiment extraordinaire quand vous arrivez dans ces champs-là. Enfin, jo prefereixo més encara menjar-me les talonges, les flors m'agraden molt. Olorar les flors és una cosa molt bonica. 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

Nous avons écouté une marche mort, hein, une allusion, ou une allégorie, disons, à ces marches qui pourraient peut-être jouer à l'époque, peut-être pas tout à fait de la même façon. Mais ça tombe très bien, parce qu'on va parler, disons, de la conquête par Jacques le Conquérant, Jaume I, le conquéridor, de cette région-là. Quand Jaume I

Je dois vous dire aussi que le village de Foios a une frange de terre qui le mène jusqu'à la mer. Donc voilà, une petite plage dans laquelle, comme ils disent, monsieur, ils disent ici, donc, par exemple, c'est un endroit extraordinaire pour aller chercher quelques cabas de sable, pour aller pêcher. Ils disent même, entre parenthèses, qu'il ne sait pas ce qu'il arrivera à pêcher. Mais voilà, donc c'est une des choses importantes. Donc si vous allez vers le pays valencien, une fois de plus, je vous rappelle de vous arrêter à Foios. Et sûrement vous verrez que je ne vous ai pas menti. Et peut-être encore, je vais essayer beaucoup de choses à dire sur ce village magnifique. 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
7: Adiciats, aujourd'hui les noms de cols et de passages. Les passages dans les montagnes sont appelés de plusieurs manières. Sur Asclin, Fendre, on trouve le col de l'Asclier qui dans le Gard permet de relier le bassin du Gardon de Saint-Jean à celui de l'Hérault. Dans l'Aude, le Clat, canton d'Axat, correspondant à une brèche au-dessus de la haute vallée du fleuve, était noté Asclat en 1258. Le terme col, passage dans la montagne, issu du latin colum, existe bien en occitan comme en français. On trouve le diminutif collé de Dèze au pied de la montagne du Bougès, où Saint-Jean de Paracol doit son nom à sa position au pied du col. Le col de la Couillade, Sens et Saint-Tenac, dans l'Ariège, est formé sur le dérivé Couillade, qui se trouve aussi dans la Couillade des Bourriques, dans la haute vallée de l'Ariège. Une coupure, une incision, est en occitan une incise, qui a aussi le sens de col. Le terme apparaît dans Saint-André de l'Ancise, dans la partie Cévenole, donc de la Lozère, dans plusieurs lieux dits l'ancise ou quelquefois déformé par passage du Z en R en l'ancire, dans l'Hérault ou la cire d'Acasiac aussi dans l'Hérault. Dérivé de fendo, aussi bien donc fente crevasse, donc fendeille dans l'Aude, fendeille en graphie normalisée, peut se comprendre aussi comme un petit ravin. Aux confins de l'Aude et de l'Ariège, le latin jugum, joug d'où anciennement col par métonymie, apparaît dans joucou et dans la micro-toponymie. Peut-être est-ce l'origine du col de Jaux entre Cunozul dans l'Aude et Mossé dans les Pyrénées orientales. Voilà, on se retrouve la prochaine fois pour un nouveau mot.
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5: Un article de Christian Andreu paregut le 20 juillet de 2022 sur le site de notre partenaire medievaloc.com intitulat Les Libres del Kojiki. Apprendre pourquoi les sociétés actuelles tabées sont différentes les unes des autres et une presse faite digne d'une étude prégune pour chercher les dates médiévales. 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

Nous voici donc de nouveau avec les Visigoths. La dernière fois, nous avons vu comment les Goths sont partis de la Baltique pour arriver sur la mer Noire vers le 4e siècle après Jésus-Christ. Nous sommes là maintenant, au bord de l'Empire romain, en 364. Alors, cet empire est gouverné bien sûr, des empereurs, mais là, il va se passer un événement important, c'est que en 364, cet empire romain sera partagé entre deux empereurs, deux frères, Valentinien, qui va gouverner l'Occident de l'Empire, et Valens, qui va gouverner l'Orient de l'Empire. Mais il n'y a qu'un seul État romain, il faut le préciser, même s'il est dirigé par deux personnes. Les méfiances réciproques vont s'accentuer entre les Visigoths et les Romains sur la frontière du Danube. En 367, l'empereur Valens va piller la Gothie danubienne. Mais en 370, les Huns, qui est un peuple de cavaliers nomades originaires d'Asie centrale, vont franchir le Don et la Volga. Ils vont bousculer le royaume ostrogoth d'Ukraine. Ils vont soumettre plusieurs peuples germaniques de la région. Alors, devant ce péril, les Visigoths, eux, qui sont sur la frontière du Danube, vont franchir ce fleuve en 376 pour se réfugier dans l'Empire, où ils sont très mal accueillis. Pour oublier que ce sont des barbares, c'est des étrangers à l'Empire romain. Pris au piège entre les Huns et les Romains, les Visigoths vont se révolter l'année suivante, et le 9 août 378, l'empereur Valens, qui veut en découdre avec eux, décide de les attaquer dans le secteur d'Antrinoble. Sans attendre d'ailleurs les renforts de son collègue d'Occident, et en conséquence de quoi, eh bien, Valens sera battu et tué. Cette victoire éclatante des Visigoths, qui viennent de mettre à genoux un empereur d'Orient et une puissante armée romaine, va avoir en conséquence un grand retentissement à Constantinople. Le nouvel empereur d'Orient sera Théodose, qui est d'origine ibérique et qui est un fervent catholique. Il reçoit dans son palais le roi visigoth arien Athanaric, qui est fasciné par les splendeurs de la capitale byzantine. Mais Athanaric va mourir au palais impérial le 26 janvier 381. Alors, un nouveau roi des Visigoths sera élu. Ce sera Alaric Ier. Alaric, qui sera chargé de mettre en œuvre le traité conclu le 3 octobre 382 à Constantinople, des terres exemptes d'impôts en Dacie et en Thrace, c'est-à-dire en Roumanie actuelle et aux pays voisins, ils recevront des terres et des subsides annuels en échange d'unités militaires qui seront destinées à renforcer l'armée romaine dans sa lutte contre les usurpateurs et contre les menaces barbares sur les frontières. Autrement dit, les Visigoths vont devenir les supplétifs de l'armée romaine, en échange donc de ces subsides. Mais il faut savoir que l'administration romaine impériale ne les aime pas trop, et devant leur tracasserie coutumière, les Visigoths d'Alaric Ier vont se révolter de nouveau. Profitant de l'éloignement de l'armée romaine occupée à barrer la route à une incursion vandale, Alaric Ier pénètre en Vénétie. C'est donc l'affolement à Rome, et en ce printemps 402, l'empereur Honorius quitte définitivement la ville éternelle, c'est-à-dire Rome, pour Ravenne, qu'il juge plus facile à défendre en raison des marécages qui l'entourent. Durant plusieurs années, des actions militaires se dérouleront en Italie entre Visigoths et Romains, sans qu'un accord honorable puisse être conclu entre les deux parties. L'empereur Honorius, enfermé dans Ravenne, s'obstine à refuser toute entrevue avec Alaric. De son côté, Alaric voit son prestige grandir. Des esclaves révoltés et les cavaliers visigoths d'Atolf, qui stationnent sur le Danube, rejoignent l'armée du roi. Ainsi se constitue en Italie une importante puissance gothique qui va s'avérer incontournable.

Après avoir écouté cette très belle mazurka jouée par les Arpaillans, nous revoici toujours avec les Visigoths à la limite de Rome. Nous sommes le 24 août 410. Alaric va s'emparer de la ville éternelle et son armée va piller les quartiers riches de la capitale mythique qui est inviolée depuis 800 ans. Les Goths vont récupérer, entre guillemets, les trésors que les Romains ont enlevés dans les divers pays conquis au cours des siècles passés, et en particulier ceux que Titus vola au temple de Jérusalem en l'an 70 de notre ère. Cet événement a un grand retentissement dans le monde du siècle, qu'on peut bien le penser. L'Empire d'Occident n'est donc plus invincible. Les provinces soumises à Rome vont en tirer les conséquences. Les peuples barbares accentuent leur pression. Quant aux cités de l'Empire, elles préparent leur autodéfense. Ils réparent les murailles, c'est le cas à Toulouse d'ailleurs, création de milices, réserves de vivres, enfouissement de trésors monétaires et de bijoux précieux, que l'on retrouve d'ailleurs à notre époque, ici et là, lors des labours. Tout auréolé de cette victoire, donc ces chariots remplis de butin, Alaric quitte Rome en emmenant la jeune sœur de l'empereur comme otage, Galla Placidia, qui est la fille de l'empereur Théodose. Il descend vers la Sicile, où il espère s'embarquer pour l'Afrique, l'un des greniers à blé de l'Empire, mais une tempête violente coulera ce navire et changera ainsi le destin de ce peuple. Alaric va mourir en Campanie en cette fin d'année 410. Il laissera le souvenir d'un souverain balte fier et volontaire qui a su maintenir l'unité de son empire et de son peuple durant sa longue quête d'une sédentarisation salutaire. Il a su s'imposer face au pouvoir de l'Empire tout en reconnaissant les mérites de la civilisation romaine avec laquelle ses successeurs réaliseront son rêve d'une cohabitation souhaitable. Pour succéder à Alaric Ier, les Visigoths élisent son beau-frère Adolphe, qui est un ancien comte des cavaliers de la maison impériale à Constantinople, et c'est un fin connaisseur donc de la civilisation gréco-romaine.

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0: 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Parce que l'aigo est souvent trop chaud et ne peut pas se réfléchir les réacteurs. Nous parlerons. Il y a un rituel que nous n'avons pas pu par manque de temps la semaine passée. Est au mois de juin, l'époque du bachelorat. Et il y a ce que propose le ministère pour lutter contre l'aigo chaud, surtout avec les nouvelles technologies. 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
0: 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Et souvent, la température plus haute, quand il fait 40 grades à l'ombre, de sûr, l'aigle est meilleur caude et peut mener l'EDF à arrêter ou ralentir le réacteur, parce que l'aigle est trop caude et que peut ne pas refroidir le réacteur. 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Et en cambio, il y aura moins de demandes de la part de la population qui a mis la climatisation tout à coup, qui marche à l'électricité. Tout à l'usage d'usage, ça marchera à l'électricité et en défaut, à la voiture. Donc, ce sera un problème grave qui se posera d'ici bien à 30 ans. Est-ce que seront capables de répondre à NACO. 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
1: 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Et en un an, il passait de 50 000 à 250 000 d'intrados. Il fallait le meilleur résultat des places vendues de Persoutus, des France, d'Abans, je sais, les cités des Halles, qui le syndicat des exploitants de France, qui est obligé de créer une nouvelle catégorie pour empêcher Utopia de battre une multiplex du centre de Paris. 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

0: 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Trois étapes pour cette COP. Il y aura une première étape qui anira de Bram d'Inlaude à Saint-Pau de Juc, qui se trappe dans le Tard. La seconde étape, divendres, menara de Cordes, qui se trappe toujours dans le Tard, à Saint-Gaudens. L'arrivée s'est dû faire sur le circuit de Comminges, qui a eu, il y a une fin d'année, dans les années 50, il y a eu un circuit automobile qui était accueilli à l'entour de Valentino, dans la chiesa costata, à Saint-Gaudens. Et donc, ce sera une arrivée de la course cycliste de la route d'Occitanie. Et puis, le 17, la dernière étape, la 13e, sera une étape de montagne qui se débanera dans les Pyrénées Hautes, à Valentadise, entre l'Urbarus et l'Udenvielo, a me la dernière pugiado e lo benseire da questo dernière étape de sicuro sarà lo gagnant lo gagnaire da questo esprovo della route d'Occitanie che nesa sa 49e edizione. Donc une poulie d'esprovo qui se débanne sur ce jour et qui est une avant-pré-pause avant le Tour de France qui débutera au mois de...
1: Il n'y a pas porté d'aspect là.
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0: 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Il n'y a pas de passage de l'aspect.
1: Il n'y a pas le monté, il n'y a pas...
0: Et donc, il y a quelqu'un d'autre avant d'acabar cette émission à préparer des rubis. Sabes que la semaine passée, parlèrent de l'équipe de Samsung Plaisir de l'Eso, qui est en finale. Ils sont champions de France.
1: Ont
0: battu l'équipe de Peñarol, 24 à 18, surtout grâce à une première partie extraordinaire, menèrent 21 à 9. À repos, puis après l'équipe de Peñarol Dominic, mais parvenait pas à passer la ligne, venant à dire que marquait pas d'un sac, pour que la défense de l'équipe de l'Alezzo pouvait remirable, parvenait à maintenir l'escarte à 24 à 18, fin finale. L'équipe de Peñarol marquait 6 pénalités, alors que l'équipe de Samsung Plaisir de l'Alezzo, champion de France de Fédéral 1, marquait 12 ensaches, mais en cambio, per manco de moyens financiers, en début de refuser la montée nationale, est un peu de plagne, mais me semble que le principal pour cette équipe est d'être champion de France. Est un club qui, comme l'Américain, comme Supergraph, a 114 ans. À ce club de rugby, est une bielle, hein? Un bon centenaire. Et à ce fin de semaine, se débanera la miège finale du championnat de France. Sabe que l'Estadi Toulousain affrontera à Marseille, divendres, l'équipe du Racing Paris, qui gagnait 31 points en championnat, en phase régulière, et qui espère que l'équipe Toulousain aura retrouvé tout son banc pour dominer cette équipe parisienne. 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Ici, vous avez, pour l'espérer, une finale entre les deux équipes toulousaines. Toulouse contre Blagnac, mais sera force compliquée pour Blagnac d'aller gagner sur le terrain de l'équipe de Romagna. Il y a une partie de rugby à 13 et là, à qui l'équipe de Leeds dominait le Toulouse Olympique et donc l'équipe toulousaine se déplacera à ce fin de semaine à Castleford en Angleterre, une équipe qui perdait contre le Drax Catalan la semaine passée, 34 à 28. Et c'est à quoi le jour me semble de vous dire à Coq et Ben, à Olivier Martin, qui est un exemple d'être venu à nous
1: à 17.
0: Et merci à la part technique, Michael, et vous disant à Coq et Ben.

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1: 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Prends quelques respirations et passe aux versets du corps. Le ciel, la terre et l'humain, qui sont tous tous enseignants d'une sapiesse infinie. 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La porte du corps est à manifester la guidance et à émaus sans condition. 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Ce n'est pas le cas statue ou pas pro. Que t'y entraînes. 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En ta t'aïda à superer situations difficiles, concentre-te sur les causes qui méritent la tua gratitude. 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D'après Well-Being with You de 2014 de Yuan Tzu, la vision qui a même de la gratitude que stribaille d'ap Wuxin, la cinq qualités du corps. 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Tong Yuan, la septième méthode. Salut, domaine-je avec toi pour quelques minutes. Méditation menée pour mieux éprouver la gratitude. Mets-toi dans un corps détendu le plus possible, ton corps ancré, centré et debout, ou assis, assise, suspendu par Bai Wei. L'esprit au milieu du corps en dessous, prends conscience de l'espace et du vide immense en dessous en toi. Élargis cet espace dans toutes les directions vers l'extérieur. Tu fais une avec l'univers. Ramène ta conscience au-dedans, en dessous, calme, paisible. Ouvre-toi à l'univers avec le plus grand Gong Jing. Humilité et respect absolu. C'est la somme des autres qualités que tu as déjà et que tu peux cultiver, celle de te reconnaître dans chaque chose et d'accueillir toute chose. Autorise avec toute ta liberté l'univers éclatant à nourrir ton cœur avec compassion et amour. Détendu, libre, joyeuse et heureux, le chi circule librement et en harmonie. Et tu passes aux six versets du cœur. Le ciel, la terre et l'humain sont tous des enseignants d'une sagesse infinie. Tu ouvres ton Shinmen, ta porte du cœur, pour manifester la confiance et les aimer inconditionnellement. Avec gratitude dans ton cœur, tu reçois la lumière éclatante de leur amour et de leur sagesse et tu t'unifies à elle. Tes chaînes, Yi et Xin, tous les aspects immatériels de ton être sont entièrement alignés avec la lumière de Tao. Avec Gong Qing, réalisation et sagesse grandissent. Tu ne fais plus qu'un. Tu ne fais plus qu'une avec la lumière de la sagesse de l'univers. La gratitude est une des cinq qualités du cœur. Les qualités du cœur, en chinois mandarin, se disent Wuxin. Savoir le prix de toute chose, apprécier et exprimer la gratitude est une composante essentielle d'une vie en bonne santé et tu devrais t'entraîner à l'expérimenter, l'éprouver à tout instant. Quand tu emplis ton cœur du sentiment de la valeur, de la gratitude, tu te sens plus heureuse, plus heureux, positif, positive et légère pour t'aider à traverser des situations difficiles. Concentre-toi sur les choses qui méritent ta gratitude et connecte-toi à elles. Par exemple, relie-toi à l'endroit où tu te trouves, à tous les objets autour de toi, la nature, les personnes qui t'entourent, et remercie-les. Ainsi, tu t'unifies à tout ce qui t'entoure. Tu apprécies l'instant présent sans ennui du passé, ni inquiétude du futur. Et cela t'apporte la paix avec toi-même et avec l'extérieur. Apprécier la valeur, sentir de la gratitude te donne l'énergie nécessaire. Tu remercies cet endroit et toutes les personnes ici présentes de t'accueillir et de te permettre de pratiquer. Tu remercies cette salle, ta radio ou ton podcast d'exister, le tapis, ton coussin de te donner du confort, et tu te remercies toi-même de prendre soin de toi. D'après Wellbeing with You de 2014 de Yuan Tse, la vision que tu as de la gratitude, continue à la travailler avec Wuxin, les cinq qualités du cœur. Tapote le chi à partir de Mikmen, au milieu des reins, jusqu'aux pieds, et remonte par le dedans des jambes jusqu'aux zen et le dantian inférieur. Avec tes bras et tes mains sur les côtés, ramène le chi qui t'entoure et ce que nous venons d'échanger, et concentre le tout au dantian inférieur. Finis comme d'habitude par la tête et le visage. Porte-toi bien et à la prochaine fois.

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La bise avait ce soir des fragrances poivrées qui chatouillent, qui picotent le cœur des jouvencelles. 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
1: Et moi, je t'inquiète pas, moi. Tu te demandes pas si j'ai peur.
2: Oh, qu'est-ce que c'est? Ça sent bon. La daube?
1: C'est une daube de désespoir.
2: Ah oui? Ma pauvre mère la faisait avec du bœuf.
1: Mais le fond de cette daube, c'est du désespoir. 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Et quand j'ai peur, moi,

En ce qui concerne l'histoire, par exemple, le château de Rodonien, paraît-il qu'il existait déjà l'année 1214. Mais les premières, disons, notices que nous avons instaurées dans un livre, les renseignements, disons, officiels que nous pouvons avoir, datent de 1310, avec un motif, disons, de l'achat de Vilabella et du site de Rodonien par Guillaume de Recoverti, archevêque de Tarragona, à Bernat de Centelles. 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El pa beneït, o sí, c'est una tradició, disons, le pain béni, dans lequel, dans beaucoup de villages catalans, dont les dames du village et les filles du village apportent et élaborent un pain, une espèce de tourte le soir, et le lendemain matin, il apporte à l'église pour qu'il soit béni par les autorités religieuses, et en sortant, on distribue le pain à tous les gens qui sont présents autour de l'église. Peut-être au départ était fait avec un but, disons, de distribuer aux gens nécessiteux, puisque, disons, que les autres personnes, mais enfin, c'est devenu une tradition comme ça, et je trouve que c'est bien qu'on garde encore ces choses. Alors, évidemment, dans beaucoup de villages, les filles sont habillées en costume catalan, et bon, avec ces mantellines, ces vitaines, ces cherches, donc c'est vraiment bonique de pouvoir voir ces choses. 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Ou assez, disons, que bon, c'est comme ça, on se demande pourquoi. Beaucoup de tours, des clochers au pays catalan, surtout dans ces terres, disons, de la Nouvelle-Catalogne, la Catalogne Nova, qu'on dit, beaucoup de tours, les clochers, ils ont ces tours qui sont de forme carrée, et après, il y a une espèce d'échantillon, tout à fait en haut, dans lequel, donc, il est de forme octogonale, ou par déjà des autres formes, des autres styles, qui cassent un peu, disons, la tradition de cette tour carrée qui sert de clocher. 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Jo us he déjà dit que actualment, ce château, on conserve, disons, un bloc carré de quatre murs principaux qui sont, disons, finis avec des remparts, avec une porte d'entrée très ancienne. 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Si jo vous dirais que très souvent, de fois, doncs, ces régions du pays catalan, la Nouvelle-Catalogne, qu'on a toujours dit dans nos programmes, on trouve énormément de vestiges un peu à droite, à gauche et partout. Des villages possèdent encore des pans de murs, des châteaux moyenâgeux. On trouve des églises très anciennes. On trouve des traces des châteaux aussi, un peu important. Des maisons fortifiées, des bastides. Donc c'est une terre, disons, que ça porte bien son nom, la Nouvelle-Catalogne. Progressivement, les Catalans, ils sont allés vers le sud pour récupérer, pour prendre ces terres. Et bon, après, ce n'est pas étonnant, donc, il y a eu beaucoup de bagarres, de luttes, de morts, de combats entre les uns et les autres contre les morts, après des guerres civiles, contre des carlins, des scarabistes aussi, parce que ça, c'est quelque chose, disons, que ces régions ont dû payer. On a eu lourd tribut, disons, en ce qui concerne des morts, des batailles, et des personnes disparues comme ça. Mais bon, d'avant-ensemble, qu'est-ce que vous voyez? On a un caractère comme le soleil est fort, le temps est doux, et nous avons un caractère peut-être un peu plus fort que doux, en ce qui concerne nous, nous rassemblons davantage au soleil qu'autant d'eau qu'il puisse faire. D'accord, on écoute une musique et on va revenir. Un, deux.

dis Barcelone, ça aurait pu être n'importe quel autre endroit du pays catalan, hein. Mais disait que peut-être c'est une vieille tradition qui venait de l'époque méditerranéenne, où très souvent des fois était habituel que des pirates barbarisques remontent ou débarquent vers les côtes pour prendre, faire des razzias et prendre des otages ou des prisonniers pour les vendre après. Ou des gens pour faire ce qu'ils voulaient avec eux ou les tuer. Donc c'est peut-être pour ça que de temps en temps, les hommes, ils avaient cette habitude de monter les uns sur les autres pour essayer d'avoir une vue beaucoup plus large sur l'horizon pour voir s'il y avait quelque chose ou un danger quelconque qui se venait vers la côte. Enfin, c'est vrai, c'est pas vrai. Un jour, peut-être, je voudrais, mais pour le moment, je suis pas au courant de que ce soit quelque chose comme ça officiel. 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

Je vous ai déjà dit donc que l'église, bien sûr, l'église paroissiale de Saint-Jean-Baptiste, de ligne néoclassique, a été bâtie au tertiaire quart du XVIIIe siècle, et les clochers des pans et des plantes carrées, mais qui est fini avec une tour octagonale. Qu'est-ce que je vous ai dit, c'est très typique dans ces régions de la Nouvelle-Catalogne d'avoir des clochers comme ça. Ce qui donne de loin, je voulais vous dire ça sans aucune arrière-pensée, on irait très souvent, quand on le voit de loin, on irait un minaret qui juxte l'église. Ça va de soi que ce n'est pas. Mais c'est vrai, ça donne de loin cet aspect, la tour octogonale, une tour carrée et de loin, disons un ajout rond, que de loin ça fait une forme ronde, on dirait c'est quelque chose, disons, enfin, c'est une terre quand même qu'il ne faut pas oublier, ils ont resté quand même un nombre d'années à l'époque. Hein. Les festes de Saint-Juan, que ce soit la fête majeure d'estiu, la cause traditionnelle au pavanit. Ça aussi, c'est quelque chose. 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En plus, bon, je vous ai dit aussi que nous sommes une région très associative. Nous avons un caractère très, très, très associatif. Et déjà au début du siècle, ils ont commencé à surgir un peu à droite, à gauche, des associations de laboureurs, genre des syndicats. Avant la lettre pour l'autodéfense, disons, pour le parce que, disons que pour ces moyens-là, les gens se puissent discuter de ces problèmes, ces choses-là, en dehors, disons, du chemin naturel qu'on aurait pu avoir face aux autorités, que, enfin, elles n'étaient pas tout à fait favorables à que les gens y perdent le temps à discuter des choses comme ça. Il fallait mieux travailler que faire une autre chose. Enfin, on avait ces caractères comme ça. 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Nous nous arrêtons en 1900, hein. Mais entre ces terres de conquête en 1013, 1100, 1030, jusqu'à 1900, on a dû passer beaucoup de problèmes, beaucoup de joies aussi, mais beaucoup de problèmes aussi, avec des petites guerres, des grandes guerres, des invasions des gens étrangers. Et bon, c'est comme ça que c'est comme ça. Hein. Chaque pays a ses problèmes, ses qualités, ses avantages. Nous, nous avons eu ces petits problèmes-là, mais nous sommes heureux, nous sommes toujours là, nous parlons toujours la même langue et nous avons toujours la même tradition. C'est déjà pas mal que depuis tous ces siècles, on a su garder et rester, surtout comme ce que nous sommes.

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le prélude à la pleine médiune d'une faune de Claude Debussy. 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
1: 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Cet homme s'appelait Pierre, donc on vient de le dire. Il a disparu il y a presque 20 ans. Je pense qu'il est au paradis des poètes, j'en suis sûr même. Il signait tous ses écrits, donc sous le pseudonyme Lou Peyre. Et j'espère que nous allons passer d'agréables moments en sa compagnie. Lou Peyre vivait tout à costa de Montalba, dans un petit village appelé Bressols. Vous le savez, la région montalbanaise est située au cœur d'une vaste plaine formée par le Tarn et la Garonne et dominée par les premiers contreforts du Quercy et en particulier un coteau appelé le coteau du Faux, le Pech del Faux, dont nous parlerons plus tard. Là-bas, la vie s'est coulée il y a encore quelques décennies, tel un fleuve tranquille au rythme des travaux des champs, souvent fort pénibles d'ailleurs.
0: Alors, le père, justement, aimabo tout ce qu'est la vie de l'ipudiomena, aimabo son mestier, aimabo justement sa ville, son village, aimabo sa famille, ce sont tout ça, la famille, métier, vie chez lui, dans son village, c'est tout autant de thèmes qui sont abordés dans ses écrits.
1: C'était ses passions, il les a couchés sur du papier, si je puis dire, il a écrit tout ça en vers ou en prose, selon les cas, et il a fait des textes, vous verrez, qui sont assez poétiques, qui sont assez touchants, je dirais, notamment des textes sur les saisons, sur le mois d'octobre, une scène actuellement, et d'autres choses, son village aussi, son village, il en a beaucoup parlé.
0: Quel était son parcours dans l'Occitan? Il était complètement autodidacte?
1: Il était totalement autodidacte. Les dernières années de sa vie, c'est-à-dire quand il a commencé à lever un peu le pied professionnellement, il a étudié l'occitan de façon plus académique avec l'Institut d'Occitan. De Montauban, enfin bon, une école quelconque à Montauban où on pouvait apprendre l'occitan. Et donc, il s'était mis à apprendre un occitan un peu plus, disons, écrit, et un peu plus académique. Voilà. Sinon, bon, mais c'était ça. Il a parlé occitan toute sa jeunesse avec ses parents, ses grands-parents. Et
0: c'était vraiment sa langue maternelle.
1: C'était sa langue maternelle et c'est comme ça que je l'ai connu et que j'ai appris à parler un peu occitan. Aussi.
0: D'accord. Alors, au père, qu'est-ce que d'octobre, as décidat de nous léger un texte del père, remembre d'octobre, per loro nous escouten une picciotto musichetto avance tout à coup et nous retrouvons tout juste après.

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1: Alors monsieur l'espion, on se croit tout permis?
2: Ah non, pensez-vous sa majesté.
1: Bon, qui vous paye? Et j'écoute, qui vous paye?
2: J'ai jamais trop su si c'était vous, si c'était la houlette. Mais puisque la question est sur le tapis, une petite augmentation.
3: Je trouve pas très noir, hein, pour un homme en noir.
4: L'intérieur, sire, l'âme, probablement d'une noirceur.
3: Mais qui encore? Bah, celui-là me paraît beaucoup plus noir.
1: Bon, qui m'expliquera?
5: Moi, sire. Les apparences me sont défavorables, cependant, je suis blanc comme neige.
3: Il est drôle, hein?
5: Vous savez, sire, j'ai sauvé votre fille.
3: Ma fille? Laquelle?
5: La fille du roi.
3: Mais sauvée de quoi?
5: D'une attaque de brigands en forêt, sire, dans la matinée d'avant-hier.
3: Henriette? Ma petite fille? Mais pourquoi me dit-on jamais rien? Je vous remercie, le sauvetage mérite récompense. Que souhaitez-vous?
5: Ah, nous y voilà.
6: J'ai pénétré dans ce château dans l'intention de vous demander la main de celle que j'avais sauvée.
3: Quoi? Vous voulez épouser ma fille?
6: Oui, mais non. En fait, je n'épouse plus, sire. Désolé. Les hurlements, les cris, la Pologne, c'est pas pour moi.
3: Donc, vous refusez ma fille?
6: Vraiment navré. De toute façon, ça n'aurait pas tenu. Je n'ai pas d'ancêtre connu, j'aime pas la chasse. Je me suis trompé, quoi, ça arrive.
5: Erreur de jeunesse. Sans rancune.
6: À bientôt.
3: Oui, enfin, si ce n'est plus un gendre, ça redevient un espion. Lui et son acolyte, demain, pendu.
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0: Alors, Kim. Donc, j'espère que vous avez reconnu cette nouvelle straight des films et c'est la connaissance, la réponse de Dio, quand vous avez même dit, sous pic, au 06 27 08 75 73 06 27 08 75 73. Vous rappelez que vous avez dit les titres du film et la suite de Mestre, l'adresse pour ça le poste. 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Sa question réponse est bonne. Vous rappelez que vous jouez par SMS. Baki. Donc, eh bien. 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